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1: Bonjour à tous. L'adolescent accusé d'avoir ouvert le feu dans un collège d'Aubagne. Il a été mis en examen et placé en détention provisoire. Devant les enquêteurs, il a reconnu les faits selon son avocat en évoquant une volonté de vengeance contre ses professeurs et ses camarades. Le collégien a par ailleurs admis avoir été influencé par la mouvance True Crime Community, fasciné par les tueries de masse. Le syndicat de police Alliance dépose plainte contre l'État pour mise en danger de la vie d'autrui après les manifestations lycéennes. Dans un communiqué, il estime que les consignes de la hiérarchie policière sont floues et les injonctions contradictoires. Et d'ailleurs, 937 membres des forces de l'ordre et 248 élèves ont été blessés depuis le début du mouvement lycéen. C'est le bilan présenté hier par le Premier ministre Sébastien Lecornu devant le Sénat. La mobilisation, elle, se poursuit. Hier, près de 200 établissements sont restés fermés en France. Les organisations lycéennes rencontrent les ministres de l'Éducation nationale et de l'Enseignement supérieur cet après-midi. Dans le reste de l'actualité, un déplacement lié à la crise du carburant. Emmanuel Macron se rendra au Koweït, aux Émirats Arabes Unis, à Bahreïn et au Qatar du 19 au 21 octobre prochain. Selon l'Élysée, il s'agit de sécuriser des approvisionnements diesel et pétrole susceptibles de faire baisser les prix à la pompe en France. Le président fera aussi le point sur la situation régionale de ces quatre pays du Golfe en première ligne depuis le début de la crise irano-américaine. L'Assemblée nationale adopte la contribution française au budget de l'Union européenne, une mesure prévue dans le projet de loi de finances 2027. Elle prévoit un prélèvement de plus de 30 milliards d'euros au bénéfice de l'Europe. La France insoumise et le Rassemblement national ont voté contre. Les discussions sur le budget reprennent aujourd'hui. Et puis on termine avec du football et la victoire du PSG. Le Paris Saint-Germain s'est imposé 4-2 face à Manchester City hier soir pour la deuxième journée de la Ligue des Champions. Un succès qui permet à Paris de prendre la tête de la phase de Ligue avant le choc contre Barcelone mardi prochain. Excellent début de journée à tous.
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1: Ce vendredi, France Travail Castres propose le truck de l'emploi à Brassac. De 9h à 11h, place de l'hôtel de ville, les demandeurs d'emploi vont pouvoir rencontrer des structures et entreprises locales. Carole Galigné, directrice de l'agence France Travail Castres.
2: Dans le cadre des politiques de soutien aux zones rurales, France Travail a décidé cette année de déployer une initiative de proximité innovante, le truck de l'emploi. C'est un dispositif mobile, un accompagnement concret et immédiat pour les administrés, c'est-à-dire un accueil personnalisé, mais également pour les entreprises locales, l'occasion de mettre en visibilité leurs opportunités d'embauche. Alors, la mobilité, c'est effectivement un frein que l'on a identifié dans le retour à l'emploi des personnes. Et aujourd'hui, on cherche à rapprocher les demandeurs d'emploi des entreprises sur leur territoire. On a la possibilité pour un demandeur d'emploi qui ne travaillerait pas dans le secteur pour lequel il va se positionner, de mettre en place des formations préalables au recrutement. On retrouve des partenaires incontournables comme le CFA qui est spécialisé dans les métiers de la pierre et du granit, l'IFRES de la Crouzette qui est l'Institut de formation Roche-en-Cidobre. On va avoir des entreprises du secteur de la santé, de l'aide à la personne et des entreprises de l'industrie. Donc l'idée, c'est que les personnes puissent venir à la rencontre. Ça peut démarrer par une immersion au sein de l'entreprise et puis d'une immersion, on va arriver à une embauche. Aujourd'hui, on a déjà 80 personnes qui sont déjà inscrites sur cet événement. Ça suscite de l'intérêt et les entreprises ont répondu présentes. Néanmoins, j'invite tous ceux qui sont intéressés de se présenter, de ne pas se limiter à cette préinscription et vraiment venir découvrir les opportunités locales.
1: Ce travail sera aussi présent pour répondre aux questions sur la recherche d'emploi et la formation. Il est conseillé d'amener son CV pour cette matinée truck de l'emploi. Plus d'infos sur le site France Travail ou auprès de la mairie de Brassac.
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1: Des sacs poubelles par terre dans les rues et des ballons qui affichent une amende de 7000 euros. À Montauban, la ville mise sur une campagne choc pour sensibiliser les habitants au ramassage des déchets en centre-ville. En place depuis samedi et jusqu'à ce soir, ce dispositif rappelle que laisser ses poubelles sur la voie publique peut coûter cher et informe les usagers.
2: Je pense que cette opération, elle est géniale parce qu'il faut faire une ville propre, hein, c'est normal. Mais avant de mettre des punitions, il faut avertir les gens. On ne sait pas que les éboueurs ne ramassent pas les poubelles au sol. Moi, je pensais que les éboueurs prenaient les sacs et les mettaient dans la benne. Mais non, ils ramassent les containers. Donc ça, on ne savait pas. Donc systématiquement, on met les poubelles au sol en pensant bien faire.
3: Je n'étais pas au courant du dépôt des poubelles, de où il fallait déposer nos poubelles. Donc ça a été la surprise lundi matin. Bon, ils font une campagne d'information. Maintenant, je suis mise au courant et on va respecter le nouveau process.
1: La gérante de la parfumerie Equivalenza, située dans la rue Jules Michelet, est aussi attentive à l'image renvoyée par les déchets.
3: Ça ne fait pas une jolie publicité pour la rue et puis pour tous les jolis commerces de prêt-à-porter. D'esthétique qu'on peut trouver dans cette rue de parfumerie.
1: Les poubelles sont en partie déposées par les locataires des appartements situés au-dessus des boutiques qui en subissent les conséquences directes.
4: À un moment donné, les rats en ville, il va y avoir des rats, je veux dire, et il faut absolument faire quelque chose. Alors peut-être regarder qui jette ses poubelles et vous avez quand même des bacs un peu plus loin dans la rue, mais à un moment donné, nous commerçants, on va subir les incivilités des gens de la commune. Non, c'est pas possible. En fait.
1: La campagne de sensibilisation contre les dépôts sauvages des déchets se clôture aujourd'hui dans le centre-ville de Montauban avec le ramassage des poubelles et le nettoyage des rues. La ville a également annoncé la mise en place de nouveaux bacs de collecte pour les habitants.
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0: Il est 7h, bon réveil à vous. J'espère que vous êtes bien motivés pour une nouvelle matinée sur CFM Radio. C'est avec Jérôme là jusqu'à 10h.
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0: Tout de suite, c'est le flash info de Clémence Lobary. Bonjour Clémence.
2: Bonjour à tous. Deux jours après la fusillade dans l'enceinte du collège La Canale d'Aubagne, le collégien de 14 ans mis en cause a été mis en examen et placé en détention provisoire. Devant les enquêteurs, il a reconnu les faits selon son avocat en évoquant une volonté de vengeance contre ses professeurs et ses camarades. L'adolescent a par ailleurs admis avoir été influencé par la mouvance américaine True Crime Community, fasciné par la tuerie de masse. Le ras-le-bol de la police face aux manifestants lycéenne. Le syndicat de police Alliance dépose plainte contre l'État pour mise en danger de la vie d'autrui. Dans un communiqué, il estime que les consignes de la hiérarchie policière sont floues et les injonctions contradictoires. En attendant, 937 membres des forces de l'ordre et 248 élèves ont été blessés depuis le début du mouvement lycéen. C'est le bilan présenté hier par le Premier ministre Sébastien Lecornu devant le Sénat. Mauvaise nouvelle pour le gouvernement. Les députés ont rejeté hier en commission une des mesures phares du budget de la sécurité sociale pour 2027. Elle devait rapporter 3,7 milliards d'euros grâce à des réductions de certains allègements de cotisations patronales. Ils ont en revanche approuvé hier l'extension de la fiscalité sur les produits sucrés. Et les retraites complémentaires vont augmenter en moyenne de 1,4% en 2027 après un an de gel. Les partenaires sociaux se sont mis d'accord hier sur les pensions complémentaires du privé. Les trois organisations patronales ainsi que la CFDT, la CFTC et FO ont voté pour, tandis que la CGT s'y est opposée. 14 millions de retraités sont concernés. Cette alerte de l'ANSES sur les risques liés à l'exposition professionnelle aux rayons UV. Quelques 3 500 000 travailleurs courent en effet le risque de développer un cancer de la peau. Sont concernés des agriculteurs, des postiers ou encore des ouvriers du bâtiment. Et puis c'était un choc et il a tenu toutes ses promesses en foot. Le Paris Saint-Germain impressionne et s'impose 4-2 à Manchester City pour la deuxième journée de Ligue des Champions, notamment grâce à une excellente première mi-temps. Un succès qui permet au PSG de prendre la tête de la phase de ligue avant le choc contre Barcelone mardi prochain. Excellent début de journée à tous.
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0: Morten Harkett, le chanteur de AA avec sa fille sur ce morceau, Tormin Harkett. C'était le single Hold Me, 7h05. 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C'est Rockin tout de suite avec Mortel.
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0: Il est 7h09 dans quelques secondes. Là, c'est toujours avec Jérôme ce matin. On retrouvera l'actu locale dans quelques minutes. Direction le Tarn-et-Garonne avec le coup de projecteur de CFM Montauban. Une opération contre le dépôt sauvage des déchets est en cours jusqu'à aujourd'hui dans le centre-ville de Montauban. Pour sensibiliser, la ville a choisi une méthode assez inhabituelle. Laisser les déchets au sol et placer un ballon au-dessus de chaque dépôt pour rappeler les règles et les amendes encourues. Un micro-trottoir à retrouver donc ce matin avec les commerçants passant dans la rue pour avoir leur avis sur cette campagne. Et puis juste avant le coup de projecteur, un point sur la couleur du ciel sur tous vos départements aujourd'hui. Kungs avec Do It Right, c'est dans un instant.
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1: Pas en nuage à l'horizon aujourd'hui sur vos départements. Des températures quasi estivales imprévues au cours de l'après-midi. Pour ce matin, on compte 15 à Cahors, 18 à Castelnau-Moratier. 18 aussi à la Bastide de Pène et Montclar de Quercy. 14 du côté de Nage et 19 à Cagnac-les-Mines. 17 ce matin à Baraqueville et 15 à Belmont-sur-Anse. Cet après-midi, ça va remonter jusqu'à 24 à Montcuq et 26 à Cajard. 26 toujours à Quélus et Montauban. 27 pour Albi et 20 à Lacône. 26 à Toulon-Jac. 23 cet après-midi à Rodez. Et puis aujourd'hui, on peut souhaiter une bonne fête Aurélie en ce jeudi 15 octobre. Un focus sur la campagne de sensibilisation au ramassage des déchets à Montauban. En ce moment, ce sera donc le projecteur de CFM Montauban dans un instant.

0: Bruce Springsteen, Dancing in the Dark. On se rapproche là très vite, dès 7h20. Vous savez peut-être pas encore quoi faire pour ce week-end, mais je vous donnais quelques bons plans sortis justement d'ici une petite dizaine de minutes. Superbus avec Rory dans un instant et la reprise de Butterfly. Tout de suite, direction le Tarn-et-Garonne. On va savoir ce que pensent quelques passants et commerçants de la ville de Montauban sur une campagne de sensibilisation au ramassage des déchets assez originale.
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2: Des sacs poubelles par terre dans les rues et des ballons qui affichent une amende de 7000 euros. À Montauban, la ville mise sur une campagne choc pour sensibiliser les habitants au ramassage des déchets en centre-ville. En place depuis samedi et jusqu'à ce soir, ce dispositif rappelle que laisser ses poubelles sur la voie publique peut coûter cher et informe les usagers.
3: Je pense que cette opération elle est géniale parce qu'il faut faire une ville propre, hein, c'est normal. Mais avant de mettre des punitions, il faut avertir les gens. On ne sait pas que les éboueurs ne ramassent pas les poubelles au sol. Moi, je pensais que les éboueurs prenaient les sacs et les mettaient dans la benne. Mais non, ils ramassent les containers. Donc ça, on ne savait pas. Donc systématiquement, on met les poubelles au sol en pensant bien faire.
4: Je n'étais pas au courant du dépôt des poubelles, de où il fallait déposer nos poubelles. Donc ça a été la surprise lundi matin. Bon, ils font une campagne d'information. Maintenant, je suis mise au courant et on va respecter le nouveau process.
2: La gérante de la parfumerie Equivalenza, située dans la rue Jules Michelet, est aussi attentive à l'image renvoyée par les déchets.
4: Ça ne fait pas une jolie publicité pour la rue et puis pour tous les jolis commerces de prêt-à-porter. D'esthétique qu'on peut trouver dans cette rue, des parfumeries.
2: Les poubelles sont en partie déposées par les locataires des appartements situés au-dessus des boutiques qui en subissent les conséquences directes.
5: À un moment donné, les rats en ville, il va y avoir des rats, je veux dire, et il faut absolument faire quelque chose. Alors peut-être regarder qui jette ses poubelles et vous avez quand même des bacs un peu plus loin dans la rue. Mais à un moment donné, nous, commerçants, on va subir les incivilités des gens de la commune. Non, c'est pas possible en fait.
2: La campagne de sensibilisation contre les dépôts sauvages des déchets se clôture aujourd'hui dans le centre-ville de Montauban avec le ramassage des poubelles et le nettoyage des rues. La ville a également annoncé la mise en place de nouveaux bacs de collecte pour les habitants.
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Offenbach et la reprise de Star Sailor Fall to the Floor. Il est 7h29, c'est le moment tout de suite de parler de ce qui se passe sur vos départements, les sorties à ne pas rater. Ce vendredi 16 octobre, place Notre-Dame à Villefranche de Rouergue, les amis des Carillons vous donnent rendez-vous pour leur traditionnel concert mensuel de Carillons. C'est de 18h15 à 19h15. Pour les plus curieux et curieuses, il sera possible de monter au clocher pour assister au concert et voir le carillonneur Paul-Henri Mériot jouer au plus près des cloches. À Cahors, ce samedi, une visite guidée de l'exposition Nino Ferrer, peintre au musée Henri Martin. Plongez dans l'univers pictural du musicien Nino Ferrer et découvrez une autre facette de cet artiste protéiforme. Ça se passe ce samedi de 16h à 17h. Réservation conseillée auprès du musée. Dans le nord du Tarn, au cœur du château de Salette, à Cahuzac-sur-Vert, plongé dans l'univers onirique de Stéphane Frey, un monde de créatures anthropomorphes inspirées du street art, où grenouilles, girafes et singes évoluent entre jungle urbaine, couleurs vives et émotions humaines. L'expo de toile intitulée Frey et sa faune urbaine est à découvrir encore jusqu'au 31 octobre. Voilà pour ces sorties pour l'instant. On y revient dans une heure et c'était Eddie Swims tout de suite avec Loose Control. 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

0: Forget Somebody de Tom Gregory. Vous écoutiez aussi Daisy juste avant avec Comme Toi. Il est 7h38. Le retour de l'actu locale, c'est dans une petite dizaine de minutes. On va parler bien de généalogie. Retrouver ses ancêtres, fabriquer son arbre généalogique, ce seront quelques-uns des sujets des ateliers généalogiques que propose l'Université du Temps Libre pour une nouvelle saison à Rodez. Et c'est Christine Choret, généalogiste, qu'on va écouter ce matin au micro de David dans le coup de projecteur de CFM Rodez. Et puis, juste avant, bien sûr, on fera un point sur le temps qu'il va faire sur vos départements aujourd'hui. On va pouvoir tomber un petit peu le gilet cet après-midi. Ça va quasi être des températures estivales. Julien Doré tout à l'heure avec Kiki. Et dans un instant, c'est le duo Lost Frequencies et Marie-France Parisot.
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1: Il va faire très beau tout au long de la journée sur le nord-ouest de l'Occitanie. Assez logiquement, le mercure va fortement grimper au cours de l'après-midi. Dès ce matin, il fait 17 à l'Albin qui est Saint-Céré, 16 à Saint-Projet, 18 à Montèche, 17 pour Brassac et Monestier, 18 ce matin à Saint-Rémy et 16 à Audet-le-Château. Cet après-midi, il fera 25 à Saint-Cyr-la-Popie, 23 à la Bastide-Murat, 27 même à Castel-Sarrazin, à Caussade ou encore à Gaillac, 19 à Murat-sur-Vèbre, 24 à La Fouillade et 20 à Salcuran. Et puis, sachez-le, aujourd'hui, on célèbre la journée mondiale de la canne blanche en ce jeudi 15 octobre qui permet de faire mieux attention aux personnes malvoyantes ou aveuglées. C'est important, bien sûr. Dans un instant, on va parler des ateliers généalogiques que propose l'Université du Temps Libre du côté de Rodez. Et ce sera donc au projecteur de David dans un instant.

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0: Julien Doré sur CFM Radio, 7h47. Vous allez retrouver vos infos, bien sûr, à 8h. Je vous rappellerai aussi comment jouer et peut-être gagner votre passe famille pour le musée des jouets à Montauban. Et puis, évidemment, d'ici là, la musique continue. Gabriels, Vianney aussi, dans un instant, d'or et d'étain. C'est une très belle matinée sur nos antennes. Tout de suite, on retrouve David de CFM Rodez pour parler d'ateliers autour de la généalogie.
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2: On est tous plus ou moins cousins avec Charlemagne ou la reine d'Angleterre, dit-on. Bah, va y avoir moyen de vérifier tout ça à l'occasion d'ateliers de généalogie que propose l'association de l'Université du Temps Libre pour une nouvelle saison à Rodez. C'est ouvert à tous et c'est une généalogiste professionnelle qui animera ces ateliers, Christine Cheret.
3: Là, on a choisi de faire des ateliers donc, pour tous les niveaux et c'est bien pour ça que l'idée c'est de trouver une méthode qui va permettre à chacun, même quelqu'un qui a déjà fait son arbre, de pouvoir venir aux ateliers et de pouvoir apprendre des choses. Parce qu'on apprend malgré tout, des fois les gens me disent « Ah mais moi mon arbre, je l'ai fini, un arbre c'est jamais fini ouais. » Et puis on peut s'intéresser à une personne en particulier, à un lieu en particulier, à une maison ou à des choses comme ça. Donc on a un petit peu changé la méthodologie cette année, que chacun puisse un peu mettre les mains dans le cambouis, entre guillemets, puisse trouver un peu des solutions pour leur propre arbre généalogique.
2: Ce sont 11 ateliers de généalogie.
3: Oui, on en fait 10 à l'IUT, donc on a la chance d'être accueillis grâce à l'UTL.
2: Donc dans ça se passe à l'IUT de Rodez.
3: Oui, dans l'IUT. Hein, c'est, on est dans le cadre de l'IUT, donc on est très très bien installé. Et puis, on aura une 11e session. Alors cette année, comme il y a encore des élections et des choses comme ça, on va sécuriser le lieu qui nous accueille et qui nous accueille bien volontiers, c'est les archives départementales de Rodez.
2: Avenue
3: Victor Hugo, on fera une session là-bas où ça permet aussi aux gens, ceux qui n'ont jamais osé pousser la porte, d'y aller et puis de savoir comment c'est organisé et pour voir y retourner tout l'été s'ils le veulent.
2: Et côté tarif, c'est 80€ pour l'ensemble des 11 ateliers généalogie proposés. Il faut quand même ajouter la cotisation à l'association, l'Université du Temps Libre. Contact, info et tous les détails à retrouver sur le site utl-rouergue.fr.
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0: Il est 8h avec Jérôme, toujours. Je vous souhaite une très belle journée. On vous accompagne peut-être déjà sur le chemin du boulot. Ce sera avec Zao de Sagazan d'ici quelques instants, la symphonie des éclairs. Et tout de suite, on retrouve l'actu.
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0: On écoute Clémence Lobary pour ses infos. Bonjour Clémence.
2: Bonjour à tous. C'est leur troisième rencontre depuis le début de la contestation. Le ministre de l'Éducation nationale reçoit en fin d'après-midi les organisations lycéennes. Il devrait de nouveau aborder les problèmes de bâti scolaire, parcours et les emplois du temps. Il y a près de 200 établissements étaient toujours fermés. En attendant, la mobilisation se poursuit aujourd'hui. Des blocus sont de nouveau constatés ce matin devant plusieurs établissements à Paris ou encore Marseille. Et dans ce contexte, le syndicat de police Alliance dépose plainte contre l'État pour mise en danger de la vie d'autrui. Dans un communiqué, elle estime que les consignes de la hiérarchie policière sont floues et les injonctions contradictoires. Il fait état d'un sentiment d'abandon des policiers sur le terrain face à des violences en marge du mouvement. La fin de la fonderie de Bretagne. L'usine créée par Renault il y a 60 ans, située à Caudon dans le Morbihan, va être définitivement placée en liquidation judiciaire cet après-midi, faute de repreneurs. 244 personnes vont perdre leur emploi. La CGT, elle appelle un rassemblement de soutien cet après-midi à 14h devant le tribunal de commerce de Lorient. Il a reconnu les faits. Le collégien accusé d'avoir ouvert le feu dans un collège d'Aubagne a été mis en examen. Il a également été placé en détention provisoire. L'adolescent aurait expliqué avoir agi par vengeance contre ses professeurs et ses camarades. Il a par ailleurs admis avoir été influencé par la mouvance américaine True Crime Community, fascinée par les tueries de masse. Volodymyr Zelensky se sent trahi par Donald Trump. Le président ukrainien a dénoncé hier l'offre des États-Unis d'acheter du gazole à Poutine. En parallèle, des responsables ukrainiens se sont plaints ces derniers jours des restrictions imposées à leur utilisation de Starshield, un réseau Internet développé par SpaceX. Les Américains, de leur côté, affirment ne pas avoir réduit leur partage de renseignements avec Kiev. Et puis en football, le Paris Saint-Germain s'est imposé 4-2 face à Manchester City hier soir pour la deuxième journée de la Ligue des Champions. Un succès qui permet à Paris de prendre la tête de la phase de ligue avant le choc contre Barcelone. Ce sera mardi prochain. Voilà pour l'essentiel de l'actualité. Excellent début de matinée à tous.
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1: 8h05 en début de matinée, voilà, tout en douceur avec Zao de Sagazan. 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N'hésitez pas donc à nous envoyer ça, et tout de suite c'est Queens of the Stone Age avec Insignificant Other.

0: Il est 8h10, très bonne matinée à vous sur CFM Radio. Le coup de projecteur de CFM Lacaune, c'est dans une petite dizaine de minutes. Le truc de l'emploi sera à Brassac, dans le sud-est du Tarn, ce vendredi matin, pour aider la mise en relation entre entreprises locales et demandeurs d'emploi, voilà, qui veulent aussi travailler sur le territoire. Et à ce sujet, on va écouter Carole Galignal, la directrice de l'agence France Travail Castres. Elle nous en dira plus ce matin dans le coup de projecteur. Et puis, juste avant, je vous parle aussi du temps qu'il va faire sur tout le nord-ouest de la région et aussi des températures quasi estivales. Il va faire quand même déjà bien chaud cet après-midi. Rory avec Jalousie tout à l'heure et puis One Republic dans un instant, c'est Pays d'Atoll.
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1: Très beau ciel bleu aujourd'hui sur l'ensemble de vos départements. Ça va se poursuivre jusqu'en soirée. Il va faire même assez chaud par endroit au cours de l'après-midi. Ce matin, 16 à Puy-l'Évêque, 18 à Figeac, 16 à Noïc, 18 à La Guépie, 17 à Courdu-sur-Ciel ce matin, 16 du côté de Vienne. On compte 18 à Malville et 16 à Luc-la-Primaube. Cet après-midi, 23 à Montredon, 25 à Catus, 27 à Moissac et Sept-Fonds, 26 pour Carmaux et 18 seulement à Fraisse-sur-Agoute, 24 à Entraille-sur-Truyère et 26 à Villefranche de Rouergue. Et puis une petite info sympa, c'est la journée mondiale du lavage des mains aujourd'hui, mais évidemment, ne l'appliquez pas que ce jeudi 15 octobre, il faut que ce soit un réflexe tous les jours. Dans un instant, on va parler d'emploi avec une rencontre entre entreprises locales et demandeurs d'emploi à Brassac ce vendredi. C'est le truc de l'emploi proposé par France Travail. On va écouter la directrice de l'agence de Castres, Carole Galinier, dans le coup de projecteur de CFM La Coupe.

0: Jalousie, un bien vilain défaut évidemment de Rory à l'instant, 8h19 dans quelques minutes. Je vous reparle de ce qu'il y a à faire en ce moment sur tous vos départements, des sorties bien sympas à ne pas rater. Lucas Graham, ça arrive très vite, suivi de Terre-Neuve. Et puis là, tout de suite, bien direction les monts de la Cône et Brassac plus précisément, pour parler du truc de l'emploi.
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0: Ce vendredi, France Travail Castres propose le truc de l'emploi à Brassac. De 9h à 11h, place de l'Hôtel de Ville, les demandeurs d'emploi vont pouvoir rencontrer des structures et entreprises locales. Carole Galinier, directrice de l'agence France Travail Castres.
2: Dans le cadre des politiques de soutien aux zones rurales, France Travail a décidé cette année de déployer une initiative de proximité innovante, le truc de l'emploi. C'est un dispositif mobile, un accompagnement concret et immédiat pour les administrés, c'est-à-dire un accueil personnalisé, mais également pour les entreprises locales, l'occasion de mettre en visibilité leurs opportunités d'embauche. Alors, la mobilité, c'est effectivement un frein que l'on a identifié dans le retour à l'emploi des personnes. Et aujourd'hui, on cherche à rapprocher les demandeurs d'emploi des entreprises sur leur territoire. On a la possibilité pour un demandeur d'emploi qui ne travaillerait pas dans le secteur pour lequel il va se positionner, de mettre en place des formations préalables au recrutement. On retrouve des partenaires incontournables comme le CFA qui est spécialisé dans les métiers de la pierre et du granit, l'IFRES de la Crouzette qui est l'institut de formation Roche-en-Cidobre. On va avoir des entreprises du secteur de la santé, de l'aide à la personne et des entreprises de l'industrie. Donc l'idée, c'est que les personnes puissent venir à la rencontre. Ça peut démarrer par une immersion au sein de l'entreprise et puis d'une immersion, on va arriver à une embauche. Aujourd'hui, on a déjà 80 personnes qui sont déjà inscrites sur cet événement. Ça suscite de l'intérêt et les entreprises ont répondu présentes. Néanmoins, j'invite tous ceux qui sont intéressés de se présenter, de ne pas se limiter à cette préinscription et vraiment venir découvrir les opportunités locales.
0: France Travail sera aussi présent pour répondre aux questions sur la recherche d'emploi et la formation. Il est conseillé d'amener son CV pour cette matinée truc de l'emploi. Plus d'infos sur le site France Travail ou auprès de la mairie de Brassac.
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Terre-Neuve, dommage. Il est 8h27 et pour que ce soit pas dommage justement, je vais vous donner quelques bonnes idées de sortie pour ne pas les rater. C'est à faire tout près de chez vous en ce moment. À partir de ce samedi 17 octobre et jusqu'au 7 mars 2027, vous avez encore un petit peu de temps, le musée Soulages de Rodez va accueillir l'expo Louise Nevelson, Mrs. Anne's Palace, une version adaptée du parcours conçu à Metz. Première exposition en France dédiée à la grande sculptrice américaine depuis plus de 50 ans. Ce parcours réunit près d'une centaine d'œuvres, sculptures, collages, gravures et films. Il met notamment en lumière la pratique de la sculptrice et son dialogue avec la danse, l'ensemble conçu autour du jardin magique ou encore les constructions symboliques dédiées à l'aube et au crépuscule. Une expo sur les sorcières tout le mois d'octobre et de novembre à voir à la médiathèque de l'enfant sauvage à Lacaune. Elle se présente sous la forme d'un manuel de formation au métier de la sorcellerie en 12 panneaux et on aborde tous les aspects hein. Apparence physique, vie affective, éducation, animaux et outillage ou encore l'organisation d'un sabbat. Exposition pleine d'enseignements qui ne manque ni d'humour ni de poésie. Ça vous préparera bien comme il faut à Halloween. Face au mur de la compagnie Hors Surface, c'est ce vendredi à 20h30 à la salle Rythmie de Montauban. 6 acrobates solitaires se retrouvent sur un vertigineux mur infranchissable en plexiglas que deux trampolines entourent. Dans un décor en constante transformation, les univers de chacun basculent de manière inattendue. Un spectacle esthétique et impressionnant selon le magazine Télérama. Voilà pour ces sorties ce matin. Foyce Vance, c'est tout de suite avec Your Love Are My Only.

0: Grèce, assez. Et puis juste avant, vous avez sûrement reconnu Taylor Swift avec son single Patient Zero. 8h39, on va retrouver l'actu local dans quelques minutes avec Tractomania, un événement assez incontournable dans le Tarn-et-Garonne. Ce sera dans le coup de projecteur de CFM Calus avec Lisa ce matin pour en savoir un petit peu plus. Et puis juste avant, moi, je vais vous parler de la couleur du ciel sur tous vos départements aujourd'hui et puis surtout aussi de ces valeurs au mercure qui vont grimper assez fortement pour cette mi-octobre. C'est assez surprenant. Yamé tout à l'heure et The Cranberries là dans un instant, Just My Imagination.
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1: Un nuage à l'horizon aujourd'hui sur vos départements, des températures quasi estivales prévues au cours de l'après-midi. Pour ce matin, on compte déjà 15 à Cahors, 18 à Castelnau-Moratier, à la Bastide de Pennes aussi, à Montclar de Quercy, 19 à Canet-les-Mines, 14 à Nage, 17 pour Baraguil ce matin et 15 à Belmont-sur-Ance. Cet après-midi, ça remonte jusqu'à 24 à Montcuq, 26 à Cajard, 26 aussi à Quélus et Montauban, 27 même à Albi, 20 à Lacône, 26 cet après-midi à Toulon-Jacques et 23 à Rodez. Et puis, n'hésitez pas aujourd'hui, si vous en connaissez, à souhaiter une bonne fête au Aurélie en ce jeudi 15 octobre. Un focus sur l'événement Tractomania dans un instant. C'est avec Lisa dans quelques minutes dans le coup de projecteur de CFM Quélus.

0: My Mind de Yamé, 8h48. Vos infos de retour à 9h. 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Et My Smith est dans quelques minutes avec Gold. Muse aussi à venir. Et tout de suite, on retrouve Lisa de CFM Calus pour en savoir un petit peu plus sur l'événement Tractomania.
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2: Démonstration de métiers d'antan et de machines à vapeur, exposition de tracteurs anciens et de vieux moteurs, bourse d'échange international de pièces détachées pour tracteurs, auto, moto et miniatures ce week-end, samedi et dimanche. C'est la 35e édition de Tractomania à Caussade, une manifestation organisée par la municipalité de Caussade et l'association Caussade Locomotion, dont Jacques Vidaillac est le coprésident.
3: Ben écoutez, ça a quand même une réputation évidemment maintenant qui est devenue internationale vu le nombre d'années que nous le faisons. Alors c'est la deuxième manifestation du département, ce qui évidemment nous honore depuis quelques années. C'est là où vous trouverez vos pièces, bourses évidemment, qui soient tracteurs, qui soient véhicules en général. Quoi. Ça fait un couloir entre l'espace Bonaïs, on va dire le cœur de ville qui est l'église, autour de l'église, et le troisième site que nous avons sur les promenades, qui lui effectivement est plutôt de la démo, hein, de vieux métiers évidemment, et puis un gros moteur qui revient cette année d'ailleurs. La marque de tracteur que nous avons choisi cette année, qui est ni plus ni moins la marque Fenn, qui est une marque qui dans les années 50 ici dans le département et même aux alentours n'était pas très très répandue. D'ailleurs ça nous a valu de faire des kilomètres pour aller en chercher, puisqu'il y aura un peu plus de 30 tracteurs Fenn exposés. Et notamment un des plus vieux tracteurs, puisque 1930. Nous avons, parce que Fenn, quand il a commencé, disons, sa carrière, c'était un forgeron, hein, et ni plus ni moins, et c'était, il y a un frère qui s'est orienté sur les vélos. Donc au départ, Fenn fabriquait aussi des vélos, et vous aurez des vélos Fenn en exposition avec les tracteurs à l'espace Bonaïs.
2: Tractomania, c'est ce week-end à Caussade. CFM Radio y sera pour faire vivre l'événement en direct.
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0: 9h, toujours Jérôme pour vous accompagner là sur CFM Radio. Pour l'heure qui vient, je peux déjà vous dire que c'est Blondie et Angèle qui arrivent côté musique. Et tout de suite, voici vos infos.
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0: C'est le flash de Clémence Lobary, sans plus tarder, que l'on retrouve. Bonjour Clémence.
2: Bonjour à tous. La mobilisation lycéenne continue encore aujourd'hui. Des établissements scolaires ainsi que des universités et des écoles d'enseignement supérieur sont une nouvelle fois soumis à des blocages ce matin. Et c'est d'ailleurs une première. La prestigieuse école de commerce HEC Paris, située dans les Yvelines, est bloquée ce matin. En attendant, le ministre de l'Éducation nationale rencontre cet après-midi les organisations lycéennes. Il devrait de nouveau aborder les problèmes de bâti scolaire, Parcoursup et les emplois du temps. Avant ça, Edouard Geffray est attendu ce matin dans l'Académie de Bordeaux. Après avoir constaté les dégâts au sein du lycée de Lormont, il doit s'entretenir avec les équipes de l'établissement des Graves de Gradignan. Dans le reste de l'actualité, les députés valident l'extension de la taxe soda. Ils ont approuvé hier en commission la proposition du gouvernement d'étendre la fiscalité sur les produits sucrés. Une mesure prévue dans le budget de la Sécurité sociale pour 2027. L'objectif, conduire les industriels à changer les recettes pour à terme réduire les maladies liées à l'alimentation. L'adolescent accusé d'avoir ouvert le feu dans un collège d'Aubagne, il a été mis en examen et placé en détention provisoire. Devant les enquêteurs, il a reconnu les faits, selon son avocat, en évoquant une volonté de vengeance contre ses professeurs et ses camarades. Le collégien a par ailleurs admis être fasciné par les tueries de masse. Un instituteur accusé d'avoir agressé sexuellement 4 fillettes. Cet homme âgé de 60 ans a été mis en examen et placé en détention provisoire en Charente. Le sexagénaire conteste l'ensemble des faits reprochés. Il avait déjà été placé en garde à vue en juillet pour avoir photographié une élève pendant la sieste. Il avait reconnu avoir pris ses clichés dénudés de tout caractère sexuel, selon lui. Netflix va supprimer 1000 postes dans le monde, ce qui représente 6% des effectifs de la plateforme de streaming. Des suppressions qui concernent, selon les dirigeants du groupe, les équipes de la technologie ou encore des ressources humaines. Et puis en football, place à la Ligue Europa ce soir. Lyon reçoit les Anglais de Crystal Palace à 18h45. À 21h, Marseille accueille l'Olympiakos et Rennes affronte l'OFI Crète. Excellente matinée à tous.
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Heart of Glass de Blondie. Il est 9h05, c'est peut-être votre cœur ou votre âme d'enfant même que vous allez peut-être retrouver ce matin si vous voulez gagner votre passe famille, deux adultes et deux enfants au musée du jouet de Montauban. 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Angèle, tout de suite, une seule vie.

0: Il est 9h09 et on va retrouver un micro-trottoir d'ici quelques minutes de CFM Montauban. La rédaction est allée à la rencontre de commerçants passant dans le centre-ville de Montauban pour avoir leur avis sur une nouvelle campagne de sensibilisation au ramassage des déchets. Le concept a été de laisser les déchets au sol et placer un ballon au-dessus de chaque dépôt pour rappeler les règles et les amendes encourues. Voilà, donc on aura leur avis ce matin sur cette démarche-là. Et puis dans quelques instants, on fait un point aussi sur le temps aujourd'hui prévu sur tous vos départements et ça va se réchauffer assez fortement au cours de la journée. Talisco dans un instant avec le single C'est ici.
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1: À faire très beau tout au long de la journée sur le nord-ouest de l'Occitanie, c'est déjà le cas, ça fait du bien, mais assez logiquement le mercure va fortement grimper aussi au cours de l'après-midi, assez inhabituel pour cette mi-octobre. Dès ce matin, il fait 17 à l'Alban qui est Saint-Céré, 16 à Saint-Projet, 18 à Montèche, 17 à Brassac et Monestier, 18 à Saint-Rémy, 16 à Honnêt-Château. Cet après-midi, il fera jusqu'à 25 à Saint-Cyr-la-Popie, 23 à la Bastide-Murat, 27 à Castel-Sarrazin et Caussade, 27 aussi à Gaillac qui est seulement 19 à Murat-sur-Vèbre, 24 à La Fouillade et 20 à Salcuran. Et puis sachez-le, aujourd'hui on célèbre la journée mondiale de la canne blanche en ce jeudi 15 octobre, voilà, qui permet évidemment de faire mieux attention aux personnes malvoyantes et aveugles. On va parler de la campagne de sensibilisation au ramassage des déchets qui est en cours en ce moment au centre-ville de Montauban, et ce sera voilà, un coup de projecteur, un micro-trottoir pour avoir aussi l'avis de quelques passants et commerçants du centre-ville.

0: Another One Bites the Dust. Ça donne un petit peu en lui-même le rythme de la chanson, hein, ce titre de Queen, évidemment sorti en 1980 sur leur 8e album studio The Game. Dans quelques minutes, votre rubrique culturelle pour ne rien rater des sorties à faire tout près de chez vous, notamment le week-end qui arrive. LP dans un instant, Don't Stop, et tout de suite on va parler de ramassage des déchets, ou plutôt d'une campagne de sensibilisation qui peut faire débat, hein, peut-être. C'est le sujet du coup de projecteur de CFM Montauban ce matin.
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2: Des sacs poubelles par terre dans les rues et des ballons qui affichent une amende de 7000 euros. À Montauban, la ville mise sur une campagne choc pour sensibiliser les habitants au ramassage des déchets en centre-ville. En place depuis samedi et jusqu'à ce soir, ce dispositif rappelle que laisser ses poubelles sur la voie publique peut coûter cher et informe les usagers.
3: Je pense que cette opération, elle est géniale parce qu'il faut faire une ville propre, hein, c'est normal. Mais avant de mettre des punitions, il faut avertir les gens. On ne sait pas que les éboueurs ne ramassent pas les poubelles au sol. Moi, je pensais que les éboueurs prenaient les sacs et les mettaient dans la benne. Mais non, ils ramassent les containers. Donc ça, on ne savait pas. Donc systématiquement, on met les poubelles au sol en pensant bien faire.
4: Je n'étais pas au courant du dépôt des poubelles, de où il fallait déposer nos poubelles. Donc ça a été la surprise lundi matin. Bon, ils font une campagne d'information. Maintenant, je suis mise au courant et on va respecter le nouveau process.
2: La gérante de la parfumerie Equivalenza, située dans la rue Jules Michelet, est aussi attentive à l'image renvoyée par les déchets.
4: Ça ne fait pas une jolie publicité pour la rue et puis pour tous les jolis commerces de prêt-à-porter. D'esthétique qu'on peut trouver dans cette rue, des parfumeries.
2: Les poubelles sont en partie déposées par les locataires des appartements situés au-dessus des boutiques qui en subissent les conséquences directes.
5: À un moment donné, les rats en ville, il va y avoir des rats, je veux dire, et il faut absolument faire quelque chose. Alors peut-être regarder qui jette ses poubelles et vous avez quand même des bacs un peu plus loin dans la rue, mais à un moment donné, nous, commerçants, on va subir les incivilités des gens de la commune. Non, c'est pas possible, en fait.
2: La campagne de sensibilisation contre les dépôts sauvages des déchets se clôture aujourd'hui dans le centre-ville de Montauban, avec le ramassage des poubelles et le nettoyage des rues. La ville a également annoncé la mise en place de nouveaux bacs de collecte pour les habitants.
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1: Il est 9h28, c'était Miley avec Bass Pass Raids. Tout de suite, on va parler de Cosmos, de Résistance ou encore d'écran. Je vais bien sûr parler de vos sorties culturelles. Regard sur l'univers, c'est une expo photographique à voir à Gaillac jusqu'au 29 octobre à la MJC. Une expo réalisée grâce à la patience, à la maîtrise technique et au regard des astronomes amateurs de l'association Albireo 81. Ces clichés proposent une autre manière d'observer, d'apprécier les merveilles du cosmos comme les étoiles, planètes, nébuleuses et galaxies. Et puis l'exposition Sauver les enfants juifs, une éthique en résistance à Moissac est présentée au musée de la résistance et du combattant de Montauban. L'expo est visible encore jusqu'au 12 décembre. Elle présente l'histoire de la maison des enfants de Moissac, des enfants qui l'ont habité et de ceux qui ont contribué à les sauver avec le soutien de la ville de Moissac et des habitants. Et puis tout ce mois d'octobre à la médiathèque de la manufacture à Villefranche de Rouergue, vous pouvez voir l'exposition Face aux écrans réalisée par Double Hélice. Elle propose un regard structuré et pédagogique sur les usages numériques et leurs impacts sur les jeunes et les familles, une sensibilisation à la fois sur les risques de l'usage excessif, mais aussi sur les opportunités du numérique. Voilà pour ces sorties ce matin, on continue avec Indochine, Victoria.

0: The Breeders Cannonball, 9h36 quasiment, 37, et on va retrouver l'actu locale du côté du Lot d'ici quelques instants. Comment remédier à la baisse de la lecture chez les jeunes? La médiathèque de Cahors a trouvé des solutions. Elle a notamment mis en place un service de circulation et de mise à disposition de documents qui permet de faire voyager les ouvrages entre les médiathèques et les bibliothèques, avec la possibilité de les livrer jusqu'au lieu de résidence des abonnés. Et c'est pas tout, hein, un accompagnement à l'aide aux devoirs est également proposé. C'est Marie-Noëlle Andissac, directrice du service de lecture publique du Grand Cahors, qui va nous en dire un petit peu plus au micro de Gilles dans quelques instants, dans le coup de projecteur de CFM Cahors, juste avant Kungs avec Do It Right. Et puis je vous parle aussi très vite de la météo sur vos départements.
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0: Très beau ciel bleu aujourd'hui sur l'ensemble de vos départements. Ça va se poursuivre jusqu'en soirée. Il va faire même assez chaud par endroit pour cette mi-octobre au cours de l'après-midi. Ce matin, déjà 16 à Puy-l'Évêque et 18 à Figeac ou encore à Laguépy. 16 pour Noic, 17 du côté de Cordes-sur-Ciel ou encore 16 à Vienne. 16 ce matin également à Luc-la-Primaube et 18 à Malville. Cet après-midi, il fera 23 à Montredon, 25 à Catus, 27 même à Moissac et Sept-Fonds, 26 à Carmaux et 18 à Frais sur Agoute, 24 à Entraille-sur-Truyère et 26 à Villefranche de Rouergue. Allez, une petite info sympa aussi, c'est la journée mondiale du lavage des mains aujourd'hui. Mais voilà, évidemment, on n'attendait pas ce jeudi 15 octobre et ne vous limitez pas à ce jeudi pour avoir ce bon réflexe, évidemment, tous les jours. On va parler d'opérations pour redonner le goût de lire aux jeunes d'ici quelques instants. Ça se passe du côté de Cahors et du Lot notamment, et c'est le sujet de Gilles ce matin dans le coup de projecteur.

0: Il est 9h42 et quelques titres à venir dans les prochaines minutes. Boulevard Désert, Quand je te vois danser, mais aussi YouTube avec Silencio. Et tout de suite, c'est Gilles que l'on retrouve de notre antenne de CFM Cahors avec plusieurs opérations mises en place par la médiathèque de Cahors pour essayer de ramener les jeunes vers la lecture.
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2: La médiathèque du Grand Cahors constate une forte baisse de la lecture dans le Lot. Alors pour y remédier, elle multiplie les initiatives, notamment les rencontres et les débats avec des auteurs aux univers variés. Elle propose également un service de documents itinérants qui circule entre les médiathèques et les bibliothèques du territoire, avec même la possibilité d'une livraison au domicile des abonnés. Marie-Noëlle Andissac, directrice du service lecture publique du Grand Cahors.
3: La lecture est quand même plutôt en recul, puisque aujourd'hui les grands lecteurs, c'est-à-dire précisément ceux qui lisent plus de 20 livres par an, sont en net recul. Ce qu'on remarque, on est tous obligés de lire énormément sur écran, donc c'est une pratique de lecture. On a un fort lectorat de bandes dessinées. Ce sont des pratiques de lecture aussi qu'on encourage. On a à peu près 100 000 documents sur la médiathèque du Grand Cahors, 77 000 exactement, à la fois des CD, DVD, livres, magazines, BD. La lecture est plutôt en net recul. Nous sommes un réseau de plusieurs bibliothèques sur le territoire du Grand Cahors. Il n'y a pas que la médiathèque. Vous pouvez faire venir un document dans la bibliothèque si vous habitez par exemple Mercues. Vous pouvez faire venir un document de la médiathèque du Grand Cahors à Mercues directement sur votre lieu de vie, tout ça pour 5 euros uniquement si vous êtes habitant du Grand Cahors. Et c'est gratuit, c'est entièrement gratuit pour les enfants.
2: À l'heure de la rentrée scolaire, la médiathèque peut aussi être un allié pour les élèves. Livres, mangas, presse en ligne, ressources numériques et même une plateforme d'aide aux devoirs sont désormais accessibles aux abonnés. De quoi accompagner les jeunes dans leur apprentissage tout au long de l'année.
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YouTube sur CFM Radio, 9h51, c'est tout pour moi ce matin. Je vous remercie encore de votre écoute, de votre fidélité, que vous nous écoutiez peut-être du Lot, de l'Aveyron, du Tarn ou du Tarn-et-Garonne. Je vous retrouve toutes et tous dès demain, dès 7h et jusqu'à 10h pour reparler de tout ce qui se passe près de chez vous et aussi vous faire gagner des places comme tous les matins. Ça se passe sur le WhatsApp de CFM Radio et des places, il y en aura aussi à vous faire gagner ce matin. Aurélien, il reprend le relais à partir de 10h et jusqu'à midi. À midi, ce seront les magazines de vos antennes locales de CFM Radio. Passez une excellente journée. On continue avec The Altons tout de suite. Waiting.

Il est 10h, j'espère que vous allez bien Aurélien, pour vous accompagner jusqu'à midi. On écoutera au funback Bernard Lavilliers, The Lumineers. Et on démarre ces 2h ensemble avec French Fuse, Disfruto. Et j'aurai des invitations à vous offrir pour aller faire du canoë, du kayak ou de la pirogue sur le canal à Montauban.

0: Bernard Lavillier pour vous accompagner ce matin 10h10 sur le nord de la région Occitanie. J'espère que vous allez bien. On va parler de généalogie dans quelques petites minutes, mais je vous le disais en arrivant, aujourd'hui je vous offre des séances d'initiation pour aller faire du canoë, du kayak, de la pirogue sur le canal à Montauban, à Port-Canal si on veut être un petit peu plus précis. C'est avec l'association Trois Rivières Pagaies qui propose ces activités entre autres. 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Je ferai le tirage au sort ensuite et puis je contacterai les gagnants qui repartiront avec leur séance d'initiation. 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Bonne chance tout le monde. Le WhatsApp est ouvert. On va écouter du blues avec Eric Bibb aussi dans la prochaine demi-heure. Et je vous l'ai dit, on va parler de généalogie avec l'Université du Temps Libre à Rodez qui va revenir pour une nouvelle saison. Si vous voulez retrouver vos ancêtres ou fabriquer votre arbre généalogique, ils vous aideront. On en parle avec David Dumont dans un instant.
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0: Your House, c'était Inhaler. Bientôt 10h22, c'est l'heure de parler de généalogie. Vous avez peut-être envie de retrouver vos ancêtres. On peut vous aider du côté de Rodez.
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2: On est tous plus ou moins cousins avec Charlemagne ou la reine d'Angleterre, dit-on. Bah, va y avoir moyen de vérifier tout ça à l'occasion d'atelier de généalogie que propose l'association de l'Université du Temps Libre pour une nouvelle saison à Rodez. C'est ouvert à tous et c'est une généalogiste professionnelle qui animera ces ateliers, Christine Cheret.
3: Là, on a choisi de faire des ateliers donc, pour tous les niveaux et c'est bien pour ça que l'idée c'est de trouver une méthode qui va permettre à chacun, même quelqu'un qui a déjà fait son arbre, de pouvoir venir aux ateliers et de pouvoir apprendre des choses. Parce qu'on apprend malgré tout. Des fois, les gens me disent « Ah, mais moi, mon arbre, je l'ai fini. Un arbre, c'est jamais fini. Ouais. » Et puis, on peut s'intéresser à une personne en particulier, à un lieu en particulier, à une maison ou à des choses comme ça. Donc, on a un petit peu changé la méthodologie cette année, que chacun puisse un peu mettre les mains dans le cambouis, entre guillemets, puisse trouver un peu des solutions pour leur propre arbre généalogique.
2: Ce sont 11 ateliers de généalogie. Hein.
3: Oui, on en fait 10 à l'IUT. Donc, on a la chance d'être accueillis grâce à l'UTL.
2: Donc, dans ça se passe à l'IUT de Rodez.
3: Oui, dans l'IUT. Hein, c'est, mmh. On est dans le cadre de l'IUT, donc on est très, très bien installé. Et puis, on aura une 11e session. Alors, cette année, comme il y a encore des élections et des choses comme ça, on va sécuriser le lieu qui nous accueille et qui nous accueille bien volontiers. C'est les archives départementales de Rodez. Donc, Avenue Victor Hugo, on fera une session là-bas où ça permet aussi aux gens, ceux qui n'ont jamais osé pousser la porte, d'y aller et puis de savoir comment c'est organisé et pouvoir y retourner tout l'été s'ils le veulent.
2: Et côté tarif, c'est 80€ pour l'ensemble des 11 ateliers généalogie proposés. Il faut quand même ajouter la cotisation à l'association, l'Université du Temps Libre. Contact, info et tous les détails à retrouver sur le site utl-roerg.fr.
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le blues de Little Barry sur CFM Radio. 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On va écouter le Velvet Underground juste après Bella Vita. Et oui, sur CFM Radio, on écoute Oria. Bon jeudi matin.

0: Velvet.
1: Et ouais, un petit Velvet. Sunday Morning sur CFM Radio. Bon jeudi matin, si vous nous rejoignez les 10h38, on va parler de l'événement du Tarn-et-Garonne de ce week-end. Qu'est-ce qui se passe? Vous avez rendez-vous. Il y a du monde, en tout cas, qui y sera. Nouvelle édition pour Tractomania tout ce week-end. Et CFM Radio aussi y sera. On vous accompagnera samedi toute la journée. Il y aura nos équipes de CFM Keylus, Lisa et Jérôme, entre autres, pour vous accompagner tout ce jeudi. On en parle dans quelques minutes avec Lisa et Shane. Moi, je vous prépare à Big Flo et Oli, Sam, Dave et Dead Chic avant 11h.

0: Bientôt 11h, c'est l'événement ACOSA de ce week-end. Les amoureux de mécanique agricole se donnent rendez-vous tous les ans à cette période-là pour Tractomania.
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2: Démonstration de métiers d'antan et de machines à vapeur, exposition de tracteurs anciens et de vieux moteurs, bourse d'échange international de pièces détachées pour tracteurs auto, moto et miniatures ce week-end, samedi et dimanche. C'est la 35e édition de Tractomania à Caussade, une manifestation organisée par la municipalité de Caussade et l'association Caussade Locomotion, dont Jacques Vidaillac est le coprésident.
3: Ben écoutez, ça a quand même une réputation évidemment maintenant qui est devenue internationale vu le nombre d'années que nous le faisons. Alors c'est la deuxième manifestation du département, ce qui évidemment nous honore depuis quelques années. C'est là où je trouverai ça a quand même une réputation évidemment maintenant qui est devenue internationale vu le nombre d'années que nous le faisons. Alors c'est la deuxième manifestation du département, ce qui évidemment

0: Bon, de vieux métiers, évidemment, et puis un gros moteur qui revient cette année d'ailleurs. La marque de tracteur que nous avons choisi cette année, qui est ni plus ni moins la marque Fenn, qui est une marque qui, dans les années 50, ici, dans le département, et même aux alentours, n'était pas très, très répandue. D'ailleurs, ça nous a valu de faire des kilomètres pour aller en chercher, puisqu'il y aura un peu plus de 30 tracteurs Fenn exposés. Et notamment un des plus vieux tracteurs, puisque 1930. Nous avons, parce que Fenn, quand il a commencé, disons, sa carrière, c'était un forgeron, hein, et ni plus ni moins, et c'était, il y a un frère qui s'est orienté sur les vélos. Donc au départ, Fenn fabriquait aussi des vélos, et vous aurez des vélos Fenn en exposition avec les tracteurs à l'espace Bonaïs.
1: Tractomania, c'est ce week-end à Caussade. CFM Radio Isra pour faire vivre l'événement en direct.
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Like the Moon, c'était Victor Ray. Allez, avant 11h, je vous rappelle ce soir le concert de Humbert Humbert. Ça se passe à la résidence Le Fort à Montauban. Et ce soir, on a aussi l'inauguration de la salle Émergence. Nouvelle salle de spectacle à Montauban, 10h54. Bon jeudi matin. Merci d'être avec nous sur CFM Radio.

0: sport, c'était Lehmann.
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0: 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Allez, les inscriptions sont ouvertes, tirage au sort à midi. Restez avec nous, on va écouter Daisy, Meghan Trainor et on retrouve Jérôme sur les monts de la Cône. À de suite.
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0: Bientôt 11h20, c'était Meghan Trainor. On va retrouver Julien Rieux de Paix dans quelques minutes avec Rémi, puisqu'on découvre son premier album. Mais d'abord, petit détour par les Monts de la Cône.
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2: Ce vendredi, France Travail Castres propose le truck de l'emploi à Brassac. De 9h à 11h, place de l'hôtel de ville, les demandeurs d'emploi vont pouvoir rencontrer des structures et entreprises locales. Carole Galigné, directrice de l'agence France Travail Castres.
3: Dans le cadre des politiques de soutien aux zones rurales, France Travail a décidé cette année de déployer une initiative de proximité innovante, le truck de l'emploi. C'est un dispositif mobile, un accompagnement concret et immédiat pour les administrés, c'est-à-dire un accueil personnalisé, mais également pour les entreprises locales, l'occasion de mettre en visibilité leurs opportunités d'embauche. Alors, la mobilité, c'est effectivement un frein que l'on a identifié dans le retour à l'emploi des personnes. Et aujourd'hui, on cherche à rapprocher les demandeurs d'emploi des entreprises sur leur territoire. On a la possibilité pour un demandeur d'emploi qui ne travaillerait pas dans le secteur pour lequel il va se positionner, de mettre en place des formations préalables au recrutement. On retrouve des partenaires incontournables comme le CFA qui est spécialisé dans les métiers de la pierre et du granit, l'IFRES de la Crouzette qui est l'Institut de formation Roche-en-Cidobre. On va avoir des entreprises du secteur de la santé, de l'aide à la personne et des entreprises de l'industrie. Donc l'idée, c'est que les personnes puissent venir à la rencontre. Ça peut démarrer par une immersion au sein de l'entreprise et puis d'une immersion, on va arriver à une embauche. Aujourd'hui, on a déjà 80 personnes qui sont déjà inscrites sur cet événement. Ça suscite de l'intérêt et les entreprises ont répondu présentes. Néanmoins, j'invite tous ceux qui sont intéressés de se présenter, de ne pas se limiter à cette préinscription et vraiment venir découvrir les opportunités locales.
2: Ce travail sera aussi présent pour répondre aux questions sur la recherche d'emploi et la formation. Il est conseillé d'amener son CV pour cette matinée truck de l'emploi. Plus d'infos sur le site France Travail ou auprès de la mairie de Brassac.
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0: Canet, d'or et d'étain. 11h26, l'heure de retrouver Rémi avec Julien pour découvrir son premier album, Julien Rieu de Paye.
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0: Allô, Julien Rieu de Paye, bonjour.
6: Bonjour.
0: L'avenir des pierres, c'est le titre de cet album que vous nous avez dit avoir écrit, composé en déménageant en quelque sorte depuis Paris vers votre couseran natal, j'ai envie de dire, même si vous y êtes pas né, mais vous y avez passé du temps, quoi.
6: Tout à fait, oui.
0: Ouais. Vous êtes là-bas, quand vous êtes dans le Couseran, vous avez votre studio, votre home studio, vous avez de quoi bosser à la maison ? Comment ça se passe ?
6: Oui, j'ai un studio. Bon, pour l'instant, je suis un peu en transit, je cherche une maison que je viens de trouver d'ailleurs, qui sera plus du côté de Foix, à Gannac. J'emménage le 10, mais oui, j'ai un studio, j'ai de l'espace, j'ai pu tout faire en fait. Facilement. C'est pas l'espace qui manque, hein, que ce soit pour les répétitions ou pour les enregistrements. C'est ça aussi que je trouve très très agréable et qui nous change à nous musiciens considérablement la vie. Pour aller répéter, pour même faire des concerts à la maison, pour faire des prises de son, c'est voilà, ça c'est vraiment un grand confort, un grand luxe.
0: Et est-ce qu'il y a suffisamment de musiciens talentueux pour collaborer dans votre coin?
6: Ben oui, il y en a plein en fait. On secoue une montagne, il y en a 15 qui tombent quoi. En fait, je savais qu'il y en avait parce que je viens depuis très longtemps, mais j'ai été surpris du nombre de super musiciens, musiciennes qui est dans le coin, quoi. J'arrête pas de rencontrer. Puis j'ai commencé, il y a mon projet, puis j'ai commencé plein de projets avec des musiciens du coin d'ailleurs. Et j'ai monté mon spectacle avec lequel je défendrai cet album, donc L'Avenir des Pierres, je le défendrai sur scène. Je l'ai monté en partenariat avec Arcade, la SMAC d'Ariège, et je l'ai monté en duo avec un batteur, Martin Schippers, qui habite du côté de Massat.
0: D'accord, la SMAC Arcade à Sainte-Croix-Volvestre, hein, c'est ça, hein?
6: Absolument, ouais, qui m'ont accompagné dans ce projet pendant un an et demi, ouais.
0: Ok, donc ça y est, ça tourne déjà sur scène ou vous attendiez la sortie de l'album pour partir?
6: Moi, ouais, j'ai vraiment attendu la sortie de l'album. Je me suis pas du tout concentré sur le tour parce que j'ai pas de tourneur encore et que c'est très voilà, ceux qui savent, c'est très difficile de démarcher de plus en plus. Donc je me suis vraiment concentré sur le disque, sur la sortie du disque, sur que tout soit en place bien comme il faut, et je vais me concentrer là-dessus dès la sortie du disque, c'est-à-dire à partir du 23 octobre.
0: Ah bah voilà, c'est maintenant, hein, ça y est, on y est presque.
6: Voilà,
0: L'Avenir des Pierres, c'est le titre de l'album, on en écoute un extrait, puis on se dit à demain, salut Julien.
6: À demain, salut.

0: Voilà pour Less, extrait de l'album L'Avenir des Pierres de Julien Rieu de Peille. On retrouve Julien demain dans PCV.
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Talk to you, another sur CFM Radio. On va parler des livres qui voyagent d'une médiathèque à l'autre. Ben oui, je vais parler comme un vieux schnock, mais avant, on allait dans sa bibliothèque, dans sa médiathèque, et il y avait seulement le fond qui était là. Bon, ben on a réfléchi depuis une paire d'années, et donc maintenant, les médiathèques s'échangent les ouvrages. Ben, ça permet comme ça d'avoir un plus grand fond disponible. C'est ce qui se passe du côté de Cahors. On en parle dans quelques minutes avec Gilles Barret.

0: Get Up Off That Thing. C'était James Brown à midi moins 20 sur CFM Radio. Allez, je vous le disais, du côté de Cahors et des différentes médiathèques maintenant autour de chez nous, les livres circulent, les livres s'échangent. On en parle avec Gilles Barré.
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2: La médiathèque du Grand Cahors constate une forte baisse de la lecture dans le Lot. Alors pour y remédier, elle multiplie les initiatives, notamment les rencontres et les débats avec des auteurs aux univers variés. Elle propose également un service de documents itinérants qui circule entre les médiathèques et les bibliothèques du territoire, avec même la possibilité d'une livraison au domicile des abonnés. Marie-Noëlle Andissac, directrice du service lecture publique du Grand Cahors.
3: La lecture est quand même plutôt en recul, puisque aujourd'hui les grands lecteurs, c'est-à-dire précisément ceux qui lisent plus de 20 livres par an, sont en net recul. Ce qu'on remarque, on est tous obligés de lire énormément sur écran, donc c'est une pratique de lecture. On a un fort lectorat de bandes dessinées. Ce sont des pratiques de lecture aussi qu'on encourage. On a à peu près 100 000 documents sur la médiathèque du Grand Cahors, 77 000 exactement, à la fois des CD, DVD, livres, magazines, BD. La lecture est plutôt en net recul. Nous sommes un réseau de plusieurs bibliothèques sur le territoire du Grand Cahors. Il n'y a pas que la médiathèque. Vous pouvez faire venir un document dans la bibliothèque si vous habitez par exemple Mercues. Vous pouvez faire venir un document de la médiathèque du Grand Cahors à Mercues directement sur votre lieu de vie. Tout ça pour 5 euros uniquement si vous êtes habitant du Grand Cahors. Et c'est gratuit, c'est entièrement gratuit pour les enfants.
2: À l'heure de la rentrée scolaire, la médiathèque peut aussi être un allié pour les élèves. Livres, mangas, presse en ligne, ressources numériques et même une plateforme d'aide aux devoirs sont désormais accessibles aux abonnés. De quoi accompagner les jeunes dans leur apprentissage tout au long de l'année.
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On se reverra MPL bientôt midi sur CFM Radio. Il vous reste quelques minutes à midi. Je coupe le WhatsApp et vous pourrez plus vous inscrire pour repartir avec vos séances d'initiation pour aller faire du canoë, du kayak ou de la pirogue avec l'association Trois Rivières Pagaies qu'on retrouve à Port-Canal, à Montauban. 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Alors bonne chance tout le monde et bon appétit. Bon jeudi.

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1: Bonjour à tous. Rémi Daillé est condamné à 6 ans de prison. Le complotiste d'extrême droite a été l'instigateur de l'enlèvement de la petite Mia il y a 5 ans dans les Vosges. Il projetait aussi des actions violentes et un coup d'État. Il souhaitait renverser le gouvernement en prenant l'Élysée par la force. Un second mineur placé en garde à vue dans l'affaire de la fusillade d'Aubagne. Cet adolescent de 13 ans du nord de la France est soupçonné d'avoir été en lien avec le tireur sur les réseaux sociaux. Les enquêteurs cherchent à savoir si ce nouveau suspect est lui aussi attiré par la mouvance qui glorifie les tueries de masse. Le collégien de 14 ans qui a blessé au fusil de chasse le principal de son collège et une enseignante a été mis en examen et placé en détention provisoire. Le ministre de l'Éducation en Gironde, Édouard Geffray, dénonce le saccage criminel d'un lycée de Lormont près de Bordeaux, où plusieurs personnes cagoulées et masquées ont cassé des vitres et du matériel informatique. Des ordinateurs ont aussi été volés. Selon le chef d'établissement, le préjudice s'élève entre 100 000 et 200 000 euros. En fin d'après-midi, le ministre de l'Éducation sera de retour à Paris pour rencontrer les organisations lycéennes. Une enquête ouverte dans le Bas-Rhin autour du meurtre d'une femme. Son corps a été retrouvé chez elle, lardé de coups de couteau. Aide à domicile, ce sont ses voisins et ses patients inquiets de son absence qui ont alerté les autorités. La victime vivait avec son fils âgé de 21 ans et atteint d'autisme sévère. Il est toujours recherché. Des prix de plus en plus hauts au mois de septembre. L'inflation a atteint 3,1% en France, son plus haut niveau depuis janvier 2024. Une hausse qui s'explique principalement par la flambée des prix de l'énergie. Le gasoil coûte 44% plus cher qu'il y a un an. L'inflation alimentaire repart elle aussi à la hausse. Et puis en foot, après la Ligue des Champions, on place à la deuxième journée de Ligue Europa ce soir. 3 clubs français en lice. Lyon reçoit les Anglais de Crystal Palace à 18h45, à 21h Marseille accueille l'Olympiakos et Rennes affronte l'OFI Crète au Roison Park. Voilà pour l'info, passez un excellent après-midi.
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7: Bonjour tout le monde, merci d'être avec nous dans ce MAG. Vous le savez sûrement, Tractomania, c'est ce week-end, c'est à Caussade, c'est la 35e édition, une bourse d'échange internationale de pièces détachées pour tracteurs, autos, motos, miniatures, des débroussailleuses et des vélos. Il y aura des expositions, des rassemblements de tracteurs anciens et de vieux moteurs, des démonstrations de métiers d'antan et de machines à vapeur tout au long du week-end, donc samedi et dimanche, avec en temps fort le défilé des machines à vapeur et des tracteurs anciens. Le dimanche à 15h30, ce sera familial, tout autant adressé aux enfants qu'aux passionnés, aux collectionneurs. CFM Radio, il sera d'ailleurs en direct le samedi toute la journée pour vous faire vivre cette édition Tractomania à Caussade en direct. Donc, et pour vous préparer à cette 35e édition, on sera avec le co-président de l'association Caussade Locomotion qui organise avec la municipalité Tractomania. Donc, Jacques Vidaillac sera au bout du fil du téléphone dans ce mag. Après

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1: Direction Caussade pour là ce week-end, samedi et dimanche, la 35e édition de Tractomania, organisée par la municipalité et surtout l'association Caussade Locomotion, est avec Jacques Vidaillac, coprésident. Bonjour.
2: Bonjour.
1: Tractomania, c'est une bourse d'échange internationale. Est-ce qu'on vous présente encore après 35 ans? Oui, faisons-le.
2: Ben, écoutez, ça a quand même une réputation, évidemment, maintenant qui est devenue internationale, vu le nombre d'années que nous le faisons. Et c'est vrai que ça amène évidemment beaucoup de monde. On espère bien que, les gens seront de la partie, malgré, je reconnais évidemment, un prix de carburant qui est peut-être un petit peu élevé, mais on compte effectivement sur tous ces visiteurs. Pour ceux qui sont des exposants, ils sont au rendez-vous. Hein, comme les autres années, puisque bon, tout est en train de se mettre en place. Hein, donc voilà, on y travaille depuis maintenant à peu près une semaine. Et puis en amont, évidemment, pour tout ce qui est réglementation et tout ça. Donc c'est vrai que c'est une manifestation. Alors c'est la deuxième manifestation du département, ce qui évidemment nous honore depuis quelques années. Et de ce fait, effectivement, alors on a une chance inouïe, c'est que depuis, sur les 35 ans, on va dire, il y a eu 33 ans de beau temps. Donc pour ça, pour nous, c'est quelque chose d'important. Et vous doutez bien, pour ce qui est de la buvette, tous les commerces sont évidemment prenants à cette manifestation, puisque bon, que ce soit, et indirectement, il y a tous ces gîtes qui sont loués aux alentours qui, au mois d'octobre, ne le seraient pas. Voilà, en principe. Voilà. Donc, nous comptons évidemment sur les visiteurs maintenant, puisque les exposants, ils arrivent là dès demain soir et ils se mettent en place vendredi. Voilà.
1: Vous attendez combien de personnes à Caussade, là, samedi et dimanche?
2: Ben écoutez, sur l'ensemble, on va dire des trois jours, vendredi, samedi, dimanche, on est autour de 30 000 personnes qu'on a pu comptabiliser. Hein. Donc c'est vrai que c'est énorme hein, pour une petite ville de 7000 habitants. Hein. On rivalise un petit peu avec des choses et des villes beaucoup plus importantes dans le cadre d'autres manifestations pour eux. Mais nous, voilà, nous sommes bien contents effectivement de pouvoir avoir cette manifestation, surtout au niveau des commerçants bien sûr, mais de tout ce qui touche l'hôtellerie. Bon, même si sur Caussade évidemment en hôtellerie nous sommes pas très très bien lotis, mais par contre il y a tous les gîtes aux alentours là de la communauté de communes et qui travaillent évidemment, qui sont loués même d'une année sur l'autre, réservés.
1: Et vous investissez Caussade, hein, littéralement, alors, 30 000 personnes dans les rues, en particulier à l'espace Bonaïs, le long des promenades.
2: Alors, oui, espace Bonaïs, là où il y a des exposants, c'est là où vous trouverez vos pièces, bourses, évidemment, qui soient tracteurs, qui soient véhicules en général. Quoi.
1: Voilà. Oui, auto, moto, même des miniatures,
2: des exposants. Il y a de la miniature. Oui, il y a quand même tous ceux qui, bon, évidemment, pour certains passionnés, on pourrait penser qu'évidemment, il y a plus que de la pièce, mais nous sommes obligés de meubler un petit peu pour tout le monde, puisqu'il y a des collectionneurs de miniatures. Il y a donc tout ça, effectivement, ça engendre effectivement beaucoup de place hein, sur le site donc de Bonaïs, hein, que ce soit à l'intérieur et à l'extérieur. Voilà, après, il y a autour de l'église, nous avons empiété évidemment en plein cœur de ville, hein, puisque bon, maintenant, les exposants étaient un peu récalcitrants au départ, ça fait quelques années maintenant que nous le faisons, mais finalement on a une demande puisque c'est vraiment un cheminement, donc en fait ça gêne nullement les gens qui viennent vendre, et effectivement ça fait un couloir entre l'espace Bonaïs, on va dire le cœur de ville qui est l'église, autour de l'église, et le troisième site que nous avons sur les promenades, qui lui effectivement est plutôt de la démo, hein, de vieux métiers évidemment, et puis un gros moteur qui revient cette année d'ailleurs.
1: Voilà, après il y a des machines à vapeur, voilà. Ouais, ça c'est justement, alors là sur les promenades c'est surtout familial, on a vraiment la bourse d'échange où là on a vraiment vraiment les passionnés. Alors on parlait tracteur, moto, auto, mais alors aussi des broussailleuses et autres trucs avec du cambouis. Et pour les familles ou ceux qui tout simplement ont envie de déambuler, de passer vraiment la journée à Cossette, s'ils ont réussi à se garer, il y a les machines à vapeur, les moteurs fixes, les métiers d'antan. Vous l'avez dit, qu'est-ce qu'on va pouvoir retrouver encore cette année là?
2: Mais là, vous retrouverez, bon, ce qui faut pas manquer, qui est quand même quelque chose d'important, c'est les deux tours de ville que nous faisons avec donc la marque de tracteur que nous avons choisi cette année, qui est ni plus ni moins la marque Fenn, qui est une marque qui, dans les années 50 ici, dans le département, et même aux alentours, n'était pas très très répandue. D'ailleurs, ça nous a valu de faire des kilomètres pour aller en chercher, puisqu'il y aura un peu plus de 30 tracteurs Fenn exposés. Et notamment un des plus vieux tracteurs, puisque 1930. Voilà.
1: Fenn, c'est les tracteurs rouges?
2: Ah non, c'est les.
1: Ah, les verts, pardon, les verts.
2: C'est vert.
1: Oui, c'était l'an dernier, les McCormick, les rouges.
2: Ouais. Les rouges, c'est les Ferguson. Enfin,
1: bon. Oh là là, pardon, je suis super perdu. Et ça date de quand, quand on dit tracteur ancien?
2: Alors, bon, tout dépend de l'âge qu'a la personne qui vient visiter. Si vous tombez sur quelqu'un de 80-90 ans, il vous dira qu'un tracteur de 80, évidemment, il n'est pas vieux. Ce qui est normal, puis par rapport à son âge. Mais aujourd'hui, on peut considérer, et c'est vrai que si nous voulons avoir des jeunes qui prennent le relais aussi, ben, on tape sur des tracteurs, allez, je considère qu'en dessous, 80, déjà, on est dans du vieux, quoi. Voilà. Les années 80.
1: Après, vous avez donc les défilés de machines à vapeur. Là, c'est hyper impressionnant. Je sais pas.
2: Là, vous aurez un gros défilé de évidemment de véhicules de la manifestation qui sont en exposition et qui vont faire le tour de ville. Bon, il y a le fameux car pour ceux qui sont de la région de la Guépie, qui lui fera le tour de ville, je pense. Après, évidemment, on va mettre en honneur en premier, c'est le défilé des tracteurs Fenn. Donc il y en aura 35 à peu près. Et après, va se joindre à ça les vapeurs qu'on appelle. Donc voilà, et puis tout ce qui est véhicule utilitaire ancien. Donc voilà. Et ça, nous avons, alors ce que je veux dire surtout, c'est que nous avons, parce que Fenn, quand il a commencé, disons, sa carrière, c'était un forgeron, et ni plus ni moins, et c'était, il y a un frère qui s'est orienté sur les vélos. Donc au départ, Fenn fabriquait aussi des vélos, et vous aurez des vélos Fenn en exposition avec les tracteurs à l'espace Bonnaïs.
1: Tout au long de ces deux jours, donc samedi et dimanche, c'est restauration et buvette sur place, bien sûr. Les défilés, c'est surtout le dimanche, un gros temps fort. Avec
2: voilà, défilé 15h30, voilà, le tour de ville traditionnel. Bon, pour ceux qui sont venus, les autres, bon, je pense qu'il faut se mettre, il ne faut pas vouloir s'agglutiner au départ, parce qu'effectivement, il y a tellement de monde que ceux qui sont derrière, ils ne voient rien. Bon, moi, je conseille quand même de vous éparpiller un petit peu sur le circuit, et il y a des endroits pour faire des photos éventuellement ou autres qui sont plus intéressantes qu'au moment où ça part. Parce que c'est vraiment, il y a beaucoup de monde. On est obligé de faire très très attention aussi, parce que au volant de ces machines, on ne voit pas à 4 mètres. On a évidemment un truc mort de plus de 4 mètres, puisque surtout si c'est un enfant en plus. Voilà, il faut être très très prudent là-dessus, puisque bon, la sécurité nous a dit de bien veiller à tout ça.
1: Bien sûr. Et si on veut, on peut passer donc ces deux jours à déambuler, aller venir les voir directement. De toute façon, tous les propriétaires de ces grosses machines sont à côté. En général, il y a vraiment beaucoup de discussions, d'échanges. C'est le principe aussi donc de la bourse d'échange internationale. Là, il y a du monde qui vient de très loin pour aller retrouver sa petite pièce particulière. D'ailleurs, là, pour cela, il faut se lever tôt, quand même.
2: Voilà, bon, ben le samedi, effectivement, c'est là où les gens ont le plus de chance de trouver leur pièce, puisque, bon, après, le dimanche, c'est un petit peu plus lié aux, on va dire, aux visiteurs, aux curieux. Bon, il y a des enfants, il y a tout ça, bon, parce que, bon, voilà, il y a quand même, en espérant, et toujours pareil, qu'il fasse beau, il y en a pour tout le monde, hein. Il y en a pour tout le monde, on a essayé de, tous les stands correspondent quand même un peu, soit de la démo ancienne, soit sur du bois, soit voilà, on a, mais ça c'est sur la partie haute, c'est-à-dire les promenades, le cours des Direils surtout.
1: Oui, puisque, où on peut venir pour, voilà, pour voir donc ces démonstrations.
2: Pour flâner un peu et éventuellement acheter. Oui.
1: C'est très familial, pour le coup, les enfants ont les yeux qui vont sortir de leur tête, notamment avec ces très très grosses machines, je pense aux moteurs fixes ou aux machines à vapeur, c'est hyper impressionnant.
2: Il y aura un moteur fixe là d'ailleurs qui sera présent, disons en haut, et qui sera mis en route plusieurs fois d'ailleurs. Et donc ça c'est impressionnant, hein. C'est vraiment des moteurs bien spécifiques qui bien souvent fournissaient l'électricité sur notamment le Vincennes ou tant d'autres, notamment sur des circuits de course de chevaux, puisque bien souvent il fallait quand même un bon éclairage. Donc voilà, tout ça, tous ces moteurs ont été retirés effectivement. Aujourd'hui on ne produit plus l'électricité avec ce genre de d'appareils, mais enfin bon, c'était, et pourtant c'est silencieux, c'est pas bon, enfin voilà, c'est comme ça.
1: Ils viennent d'où d'ailleurs?
2: Il y a une évolution dans tout, pardon?
1: Ils viennent d'où d'ailleurs? Parce que ça, combien de tonnes ça fait, et comment est-ce que ça peut être transporté jusqu'à Caussade, ça, chaque année?
2: Ah mais là ceux qui viennent cette année, ils viennent avec deux gros semis. Et il faut quand même savoir que dans les promenades, je vais recevoir dans la journée du vendredi au moins 5 semis. De 5 semis, donc il faut pas qu'ils arrivent en même temps, parce que bon, on a la municipalité depuis quelques années a accepté qu'on ferme le cours Didier Rey pour que justement on puisse décharger ces grosses machines tranquilles, parce que bon, il y a quand même un risque, hein, il faut pas se leurrer, hein, on prend toutes les précautions, mais bon, il faut pas qu'il y ait trop de monde autour, parce que c'est quand même, bien souvent c'est des roues en fer, c'est sur certes les ridelles, enfin la descente du véhicule porteur, c'est souvent sur du bois, pour éviter effectivement que ça glisse. Mais bon, il y a toujours un risque, il faut se tenir, disons, et je compte sur les visiteurs pour effectivement préserver cette sécurité.
1: Il ne faut pas qu'il verse, il ne faut pas non plus que ça détruise la chaussée. Il y a beaucoup de poids là qui va être posé sur les promenades, où on va pouvoir donc déambuler, voir toutes ces grosses machines qui vont sentir le cambouis à la halle du fil et à l'espace Bonaïs. Là, c'est plutôt pour les collectionneurs qui vont aller pouvoir farfouiller. Alors, on a parlé donc de pièces détachées, il y a aussi beaucoup de documentation, des miniatures, documentation, c'est-à-dire des modes d'emploi, c'est quoi?
2: La documentation, elle est surtout technique. Pour les tracteurs, les voitures, enfin tout ce qui est évidemment qui est un petit peu ancien. Et il y a des gens qui se sont spécialisés, disons, dans la revue technique de l'époque, qui ont récupéré soit dans des garages qui fermaient et tout. Donc vous pouvez peut-être trouver effectivement une revue technique qui explique sur tout ce qui concerne le moteur, voire au niveau carrosserie, ça peut être très vieux, puisque bon, la revue aujourd'hui, il y en a qui ont des revues qui datent de 1920-1930, et ça peut rendre service à certains collectionneurs qui sont en train de remonter effectivement donc certains véhicules.
1: Tractomania 35e édition, avec donc le défilé des machines à vapeur et du défilé de tracteurs anciens. Là, c'est le dimanche, sans oublier le vin d'honneur offert par la commune. C'est organisé par l'association Caussade Locomotion. Cette année, c'est les tracteurs Fendt à l'honneur. Hein, ce sera là.
2: Fendt. Les tracteurs Fendt.
1: Samedi et dimanche, donc tous les passionnés sont dans les starting blocks à partir de 7h du matin. Là, je crois, samedi, faudra y être, hein, sinon ce sera jusqu'à 18h. Très familial, en particulier le dimanche. Et nous, on y sera d'ailleurs, CFM Radio, en direct toute la journée pour vous faire vivre cet événement, rencontrer les collectionneurs, les passionnés, les exposants, proposer des démonstrations auditives de tout ce qui va se passer, 35e édition. Tractomania avec l'association Cossette Locomotion, dont vous êtes le coprésident Jacques Vidaillac, merci beaucoup. Et puis bon courage pour la dernière ligne droite. Là.
2: Juste un petit mot à la limite, c'est de remercier évidemment tous ces bénévoles surtout. Hein.
1: Oui, voilà. Très nombreux.
2: Voilà.
1: Merci à eux, merci à vous.
2: Merci à vous, au revoir.

0: Brian Johnson, Massacre sur CFM Radio, dans ce mec depuis CFM qui est lui. Souvent vous parler de la 35e édition de Tractomania. 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Il sera aussi rediffusé tout à l'heure à 18h et à 21h sur CFM Radio. La suite, ce sera depuis CFM Montauban avec Rémi. Ce sera juste après les infos pour maintenant.
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2: Bonjour à tous. Rémi Daillé est condamné à 6 ans de prison. Le complotiste d'extrême droite a été l'instigateur de l'enlèvement de la petite Mia il y a 5 ans dans les Vosges. Il projetait aussi des actions violentes et un coup d'État. Il souhaitait renverser le gouvernement en prenant l'Élysée par la force. Un second mineur placé en garde à vue dans l'affaire de la fusillade d'Aubagne. Cet adolescent de 13 ans du nord de la France est soupçonné d'avoir été en lien avec le tireur sur les réseaux sociaux. Les enquêteurs cherchent à savoir si ce nouveau suspect est lui aussi attiré par la mouvance qui glorifie les tueries de masse. Le collégien de 14 ans qui a blessé au fusil de chasse le principal de son collège et une enseignante a été mis en examen et placé en détention provisoire. Le ministre de l'Éducation en Gironde, Édouard Geffray, dénonce le saccage criminel d'un lycée de Lormont près de Bordeaux, où plusieurs personnes cagoulées et masquées ont cassé des vitres et du matériel informatique. Des ordinateurs ont aussi été volés. Selon le chef d'établissement, le préjudice s'élève entre 100 000 et 200 000 euros. En fin d'après-midi, le ministre de l'Éducation sera de retour à Paris pour rencontrer les organisations lycéennes. Une enquête ouverte dans le Bas-Rhin autour du meurtre d'une femme. Son corps a été retrouvé chez elle, lardé de coups de couteau. Aide à domicile, ce sont ses voisins et ses patients inquiets de son absence qui ont alerté les autorités. La victime vivait avec son fils âgé de 21 ans et atteint d'autisme sévère. Il est toujours recherché. Des prix de plus en plus hauts au mois de septembre. L'inflation a atteint 3,1% en France, son plus haut niveau depuis janvier 2024. Une hausse qui s'explique principalement par la flambée des prix de l'énergie. Le gasoil coûte 44% plus cher qu'il y a un an. L'inflation alimentaire repart elle aussi à la hausse. Et puis en foot, après la Ligue des Champions, place à la deuxième journée de Ligue Europa ce soir. 3 clubs français en lice. Lyon reçoit les Anglais de Crystal Palace à 18h45, à 21h Marseille accueille l'Olympiakos et Rennes affronte l'OFI Crète au Roison Park. Voilà pour l'info, passez un excellent après-midi.
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3: Madame, monsieur, bonjour. Rémi Thoreau est là avec vous pour la prochaine demi-heure. Notre invitée aujourd'hui dans le MAG, c'est Hélène Marsh. Elle est autrice, mais aussi correspondante de presse dans le Tarn-et-Garonne. Et au fil de ses livres, elle a exploré des univers assez différents, des contes animaliers, avec notamment « Je m'appelle Yepa » ou « Je m'appelle Victor ». Yepa étant un ours, Victor étant un chat, et il y en a plein d'autres. Il y a aussi des romans comme « Envoûtante Afrique »,« Mystérieuse rencontre »,« Liana » ou plus récemment « La fille du cardinal ». Aujourd'hui, Hélène Marsh publie les aventures d'une future vétérinaire aux éditions Le Lys Bleu. On y suit Sophia, une jeune parisienne passionnée par les animaux qui part au Gabon pour réaliser son rêve, devenir vétérinaire. Mais entre la découverte, les rencontres et les événements qui vont bouleverser sa vie, rien ne va se passer comme prévu. Hélène Marsh, bonjour.
4: Bonjour Rémi.
3: Merci d'être là dans le magazine de CFM Montauban pour faire connaissance et parler donc de votre dernier roman, mais aussi des autres, de tout ce que vous avez écrit depuis longtemps quand même. Hein. On va en parler aussi avec Juliette qui est avec nous.
5: Bonjour.
3: Ça va Juliette?
5: Ça va.
3: J'ai lu sur votre blog, Hélène Marsh, que vous aviez commencé à écrire il y a bien longtemps, puis que vous aviez tout stoppé avant de reprendre à 50 ans.
4: En effet, oui. J'ai passé un an en Angleterre après le bac pour améliorer mon anglais. Mmh. Et il m'est arrivé tellement d'aventures à Londres que lorsque je racontais tout ce qui m'était arrivé à mon retour à Toulouse, on me disait, mais il faut écrire un livre. Bien sûr, j'ai commencé à écrire parce que ça me titillait depuis un moment. J'ai toujours écrit, toujours tenu un journal. Et j'avais tenu pendant un an, c'était un peu sous forme de correspondance. J'écrivais à mes parents sous forme de journal. Je le postais une fois par semaine et tous les soirs, j'écrivais tout ce qui m'était arrivé. Et donc j'ai commencé, c'était en 1971, j'ai commencé à écrire, j'ai dû écrire peut-être un chapitre ou deux, mm-hmm. et puis il m'est arrivé une chose, l'amour m'a frappé. Ah. Et après, et puis j'ai continué mes études aussi, donc ce qui fait que j'ai pas eu le temps, la vie a fait que...
3: Que vous avez mis le manuscrit dans un tiroir,
4: voilà,
3: quelque part.
4: Et ce n'est que, je me disais, 50 ans quand même, il faudra que tu t'y mettes. Et puis, je m'y suis mis un ou deux ans après, et j'ai commencé à reprendre ce livre, et puis entre-temps, il est arrivé autre chose, et j'ai commencé par un livre fantastique, Mystérieuse rencontre, à la suite d'un appel à texte des éditions Lafon. Et puis ce livre, elle a été publié par quelqu'un d'autre, et après et d'autres maisons d'édition,
3: ouais,
4: je veux dire.
3: Ouais.
4: Et voilà.
3: Ça vous a mis sur les rails. Ouais.
4: D'une chose à l'autre, j'ai toujours écrit.
3: Ce que j'entends dans ce que vous nous dites, quand même, Hélène Marche, c'est qu'à chaque fois, alors je ne sais pas ce qui est arrivé, mais à chaque fois, il est arrivé quelque chose. C'est des événements dans la vie qui vous ont amené finalement à réfléchir et à vous replonger dans l'écriture.
4: Oui, dernièrement, justement, pendant l'été, là, avec la canicule, j'ai commencé un peu à reprendre ce livre, puisqu'il faut que je relise tout le courrier, j'en ai une valise pleine de ce que j'avais fait pour me remémorer tous les événements, etc., tous les détails. Et bien là, je crois que je vais à nouveau l'abandonner parce que j'ai quelque chose en tête à écrire pour
3: moi. Ce sera le livre que vous n'écrirez jamais.
4: Mais si.
5: Vous disiez que votre premier roman, c'est du fantastique.
4: Non, c'est oui, c'est un premier roman puisque il s'appelait Esprit es-tu là, et c'était un conte d'auteur avec une maison d'association, enfin une association d'auteurs. C'était les auteurs d'Occitanie. Ce sont eux qui m'ont mis un peu dans le
3: secteur. Pourquoi fantastique?
4: Fantastique parce que c'était un appel à texte, et ça m'a parlé. Et je me suis souvenu que j'avais fait une séance spiritisme, enfin plusieurs séances spiritisme en quatrième ou cinquième, je sais plus. Et je suis partie.
3: Vous avez fait tourner les tables.
4: Voilà. et puis je suis partie de cet événement, et ce livre là, actuellement, je le repropose à d'autres maisons d'édition puisque il n'existe plus. Et qui les plaisait bien, mais bon, c'était à petite échelle, quoi.
3: Vous êtes venu dans les studios de CFM Montauban avec pas mal de livres que vous avez écrits et édités, Hélène Marche. Il y en a une petite série là qui m'interpelle. Je m'appelle Victor, je m'appelle Pilou le bâtard, je m'appelle Olympe, je m'appelle Oseille, je m'appelle Marche et
4: Maurice.
3: Pardon, je m'appelle Maurice, oui, excusez-moi, et je m'appelle Yepa. Des contes animaliers.
4: Oui, parce que c'est ma passion des animaux.
3: Ouais.
4: Je les observe, je les écoute, toute la journée. Ils font partie de mon environnement de tout temps, sauf l'ours polaire, c'est certain.
3: Et donc vous racontez des histoires qui sont traduites?
4: Oui. Je donne la parole en français, et ensuite la maison d'édition le fait traduire. Au départ, il existait trois livres que j'avais écrits. Moi, j'ai créé cette collection qui s'appelle la collection des quatre pattes. J'ai commencé à faire des salons avec uniquement le premier. Je m'appelle Olympe, en anglais français. Puis j'en ai sorti un deuxième, c'était Je m'appelle Pilou, le bâtard. Et le troisième, Le chat, l'histoire du chat Victor.
3: Alors, ce qui est intéressant, c'est que c'est bilingue.
4: Oui, donc c'est en anglais, français, en face à face.
3: En face à face, en anglais, en français. Donc c'est bien pour apprendre. Ça s'adresse à qui? Plutôt à des
4: 7 à 77 ans. Ouais. Parce que c'est comme comme c'est comme il se passe dans les films de Walt Disney. Vous avez le côté enfantin, puisque j'ai donné la parole à l'animal. Mais après, il y a les petites subtilités de langage, les jeux de mots, notamment dans Oseille, ou Maurice, ou même Yepa. C'est le petit clin d'œil pour l'adulte. Et j'ai vraiment tout public, puisqu'il y a des personnes de 70 ans, des adultes qui apprennent, se relancent dans les langues, etc., qui l'achètent.
3: C'est aux éditions Hors Limite. Vous êtes venu nous présenter votre dernier roman, Les aventures d'une future vétérinaire, un petit peu de musique, et on part en voyage.

0: Le mag de CFM Montauban avec Hélène Marche aujourd'hui, membre de la compagnie des écrivains du Tarn-et-Garonne, correspondante locale pour le Petit Journal.
1: Alors le Petit Journal d'un certain... Enfin, j'ai commencé par le Petit Journal, surtout le canton de Verdun, donc j'avais 8 villages à peu près, dont Verdun, ouais, qui est plus important. Et ensuite, je suis passée à la Dépêche et je continue les deux puisque le Petit Journal n'est pas représenté, n'a pas de correspondant dans certains villages. Je n'ai pas voulu abandonner les associations avec qui j'ai quand même, au bout de 4 ou 5 ans, lié certains...
0: Donc vous faites les deux.
1: Amitiés. Donc je fais les deux, mais principalement la Dépêche et je partage Verdun avec Colette Berthès.
0: Qu'on a reçu à ce même micro pour ses romans, elle aussi. Alors, les aventures d'une future vétérinaire, ça nous amène au Gabon. Oui. Et je crois que l'Afrique, c'est pas la première fois que vous plantez le décor d'un de vos romans en Afrique. Il y en a déjà eu un par le passé.
1: Et oui, c'est à Outante Afrique que j'ai repris en définitive, que j'ai bien étoffé, puisque s'il était sorti en livre de poche et pour lequel j'avais été reçue par l'ambassadeur du Gabon à Paris, et j'avais reçu aussi les félicitations du président Ali Bongo, parce qu'ils avaient, c'était un moyen pour eux de parler de leur pays, et ils avaient mm-hmm. beaucoup aimé l'histoire. Donc j'ai repris ce livre et voilà, et ensuite la couverture ne me plaisait pas du tout dans Voutante Afrique, alors que là c'est vraiment le lien avec
0: c'est pas la suite, c'est le même roman,
1: le même roman repris, étoffé, avec un peu plus de chapitres.
2: C'est un pays où vous êtes allé vous-même au Gabon ?
1: Non, pas du tout.
2: Pourquoi
1: le Gabon ? L'histoire a démarré par un appel à texte en Corse pour une nouvelle que j'avais baptisée Cauchemar. Il fallait, c'est pas très très engageant comme titre, mais il fallait commencer la phrase sur on était devant une pendule dans un hall de gare ou d'aéroport. Donc je me suis dit, où est-ce que je pourrais bien partir, loin et j'ai pas voulu prendre... Enfin, c'était l'Afrique, parce que j'aime beaucoup les animaux, mais je ne voulais pas un pays comme trop touristique. Donc j'ai cherché, j'ai trouvé le Gabon. La réserve de la Lopé m'a fait penser au feuilleton d'Aktari, qu'il y avait avec notre génération.
0: D'Aktari.
1: Et voilà, avec le dispensaire pour animaux.
0: Vieille série des années 70 où il y avait toute une équipe de vétérinaires avec une jeep rayée et le lion.
1: Une lionne qui louchait. C'était très marrant.
0: Voilà.
1: Donc je suis partie de cette histoire et puis après, au fil de l'écriture, je l'ai faite revenir à Paris. Enfin, elle découvre d'abord au Gabon des tribus. Et ça se passe pas toujours très très bien. Les pygmées, une tribu des pygmées, c'est parfait, ça s'est bien passé. Mais la deuxième, il va arriver un drame, et bon, ça je ne le dirai pas.
0: Il faut lire. Voilà. Bon, alors le pitch, faites-nous quand même le pitch. Le sujet, c'est donc ce que...
1: Cette jeune vétérinaire qui n'a qu'une passion, c'est devenir vétérinaire. Et pour cela, on sait très bien que les études, il faut s'accrocher. C'est pas le moment d'aller s'amuser, sortir avec les copains. Il faut bûcher. Et cette jeune fille, Sophia, elle ne voit que ça. Et elle ne fait que ça. Donc elle s'oublie même, son physique, elle s'en fout royalement, elle s'habille n'importe comment. Jusqu'au jour où elle a cette opportunité de partir avant de commencer son cursus à Maison Alfort, de partir chez des amis à ses parents qui sont justement
0: au Gabon
1: en tant que vétérinaire. Donc elle y part et elle va découvrir là une certaine Afrique envoûtante certes, mais aussi dangereuse puisqu'il y a quand même des sujets de braconnage, des guérillas entre tribus. Enfin, on découvre une Afrique profonde et pas l'Afrique touristique.
0: Et cette Afrique-là, vous, comment vous l'avez, comment vous vous êtes documenté pour pouvoir alors, le transcrire?
1: Oui, ben, d'abord ben, avec Géo, les carnets de bord aussi.
0: Géo, c'est un magazine.
1: Oui.
0: Je t'appelle la ref.
2: Oui, celle-là, je l'avais.
1: Oui. Voilà, je me suis documentée pas mal avec et puis sur Internet, c'est vrai qu'actuellement on n'a vraiment pas besoin d'aller comme autrefois dans les bibliothèques. Enfin moi, moi j'ai pas trop connu ça. J'écris depuis que qu'il y a Internet, donc c'est facile. Mais donc cette jeune belge, voilà, j'ai découvert. Et puis également j'ai des amis qui y sont allés, qui m'ont rapporté des petites anecdotes, notamment le plat typique du Gabon avec le poisson rempli d'arêtes. Donc c'est des petits détails croustillants que j'ai pu englober dans mon histoire avec mes personnages, puisqu'il y a des personnages quand même, il y a Mamadou, Marius, qui sont des gens de couleur de là-bas, bien sûr, et qui sont adorables.
0: Alors, les aventures d'une vétérinaire par Hélène March, un voyage bouleversant au cœur de la...
1: Des gens de couleur de là-bas, bien sûr, et qui sont adorables.
0: Alors, les aventures d'une

0: le mag de CFM Montauban avec Hélène Mars. Vous nous présentez aujourd'hui les aventures d'une future vétérinaire, mais il y a aussi La fille du cardinal, qui est votre roman qui est paru en 2025 et qui a eu le prix de l'Académie des livres de Toulouse.
1: Oui.
0: Tous ces romans, y compris la petite série des Je m'appelle en bilingue qui est paru aux éditions Limite, tout ça, vous faites les salons des livres et vous les présentez à chaque fois. C'est quand le prochain salon des livres?
1: Le prochain salon, bien, c'est le week-end prochain. Je suis à l'abbaye de Polycarpe à côté de Limoux.
0: D'accord.
1: C'est une première pour moi, je ne connaissais pas, j'ai été invitée. Ensuite, il y a le salon de Saint-Étienne de Tulmont, début novembre, je ne sais plus quelle date exactement.
0: Le 14.
1: Le 14, si vous le dites. Non, c'est le 8 novembre.
0: Ah, pardon.
1: Le 14 novembre, c'est le samedi, je serai à Boulogne. Et ensuite, j'entame les marchés de Noël à côté de chez moi, le Burgo, il y a Savenès, Aucamville et Masgrenier.
0: D'accord. Qu'est-ce que vous avez comme conversation sur les salons de livres quand les lectrices et lecteurs viennent vous voir, soit pour une dédicace, soit pour se renseigner, parce que vous n'êtes pas forcément encore mondialement connu? Qu'est-ce que vous leur racontez? Qu'est-ce qu'ils vous disent?
1: Alors, d'abord, je présente mes livres, mes romans surtout, puisque le reste, les animaux, c'est bilingue, c'est éducatif, le tour est vite fait, on ne peut pas parler de chaque animal. Le plus difficile, c'est de présenter un roman, mais ce sont l'un comme l'autre, ce sont des parcours de femmes au caractère assez fort quand même, puisque à chacun, il leur arrive sacrées aventures. Mais ce que je veux faire passer chaque fois, c'est rester toujours optimiste, croire toujours en sa bonne étoile, quoi qu'il arrive, parce que mes héroïnes ont toujours des drames dans leur vie, elles plus ou moins importantes, mais c'est surtout un certain optimisme que je veux faire passer aux lecteurs, les faire évader, parce qu'ils s'évadent. Des personnes qui ne lisent pas beaucoup, lorsqu'elles reviennent, elles me disent « J'ai avalé votre livre en 2 ou 3 jours, c'est la première fois que cela m'arrive. » Donc ça fait plaisir.
0: Vous nous en lisez un extrait?
1: Ah, si vous voulez,
0: oui. Ouais, je veux bien.
1: Allez. Combien de minutes j'ai?
0: On va dire, faites-nous 2 pages.
1: 2 pages.
0: Allez, c'est parti. Hélène Marsh lit sur CFM Radio dans le mag un extrait des aventures d'une future vétérinaire, son dernier roman paru aux éditions.

0: Le lys bleu.
1: Tel un guide touristique, Charles s'adresse à Sophia. Tu remarqueras, ma chère Sophia, que cette forêt ne possède pas d'arbres gigantesques. Ceci pour la bonne raison que des sociétés forestières les ont coupés pour récupérer le bois, ne laissant que ceux de petite et moyenne taille. Depuis l'intégration de cette forêt au parc de la Lopée, la nature a repris ses droits, fort heureusement. Nous pouvons encore y pénétrer facilement, quoique dans certains endroits, tu verras, les plantes aient tendance à devenir de plus en plus envahissantes et à créer un véritable mur végétal. Sophia s'exclame. Ces fougères géantes sont magnifiques et quelle profusion de bananiers. Quand je pense à la difficulté que l'on a en France à les conserver dans nos jardins, même en pot, c'est fabuleux. Heureux de trouver en Sophia une écoute passionnée par cet écran de verdure, Charles continue. Eh oui, ma chère, tu vois, j'ai la chance de vivre dans un jardin paradisiaque et naturel. Pas besoin de travailler la terre comme chez vous, ça pousse tout seul. Mais je ne vois pas les risques qu'il peut y avoir. Il n'y a aucun animal à part les oiseaux que l'on entend et quelques rares singes. Nous sommes seuls au monde. Enfin, presque s'il n'y avait pas Mamadou qui observe ou surveille je ne sais quoi. Et pas de médisance, Sophia. Cela mis à part, j'aimerais bien n'être qu'avec toi. Mais crois-moi, sa présence est indispensable. Ah bon ? Réplique-t-elle avec un sourire rempli de sous-entendus. « Ce ne serait pas plutôt un chaperon que tes parents nous imposent ?»« Eh bien, mademoiselle, je vous trouve bien libertine pour une jeune fille de bonne famille. Souhaiteriez-vous que je vous allonge directement sur ce lit de mousse ?» plaisante Charles. Surprise par cette réponse aussi directe, Sophia ne se démonte pas et rétorque. « Cher monsieur Charles, vous vous trompez sur mes intentions. Pour qui me prenez-vous ? » Allons, allons, Sophia, avoue que ça ne te déplairait pas. Tu es devenue aussi rouge que la sève de cet arbre de Niové. Sophia, embarrassée par le feu qui embrase ses joues, saisit l'occasion pour changer de sujet. L'arbre de Niové, c'est lequel ? Viens, approche-toi. Charles sort un canif de sa poche et entaille le tronc d'un arbre. Regarde cette sève rougeâtre, tu es pareil. As-tu fini ? Si tu n'arrêtes pas tes idioties, je ne te parle plus jusqu'au retour. Explique-moi pourquoi cette sève est si rouge. On dirait du sang. Pourquoi, je ne saurais te répondre. Don du ciel, certainement. Car cette sève possède des propriétés antiseptiques proches de la bétadine, par sa couleur et son efficacité. D'ailleurs, autrefois, on l'utilisait pour désinfecter les blessures. Enfin, je dis autrefois, mais je suis sûre que certaines tribus l'utilisent encore.
0: Voilà un extrait de donc Les aventures d'une future vétérinaire paru aux éditions Le Lys Bleu, lu par l'autrice elle-même, Hélène March. Une dernière question, Juliette ?
2: Oui, moi je me demandais comment vous avez élaboré la couverture. Il y a un gros singe au premier plan et pourquoi l'avoir choisi ?
1: Eh bien, le choix, déjà, je ne voulais pas un couple comme mix. J'étais un homme de couleur avec une blanche sur la première couverture. Et je me suis rendu compte que dans les salons, ça n'accrochait pas du tout. Et lorsque cela a été repris par le Lys Bleu, je leur ai précisé que je ne voulais pas de personnage sur le livre, mais plutôt un animal. Et à la lecture de l'histoire, puisqu'il y a plusieurs... dans l'histoire, il y a un mandril, qui est une race de singes. Et donc, ils m'ont, au départ, lorsque j'ai vu la couverture, elle m'a un peu choquée, parce que je me suis ce gros singe-là, qu'est-ce qu'il vient faire ? Et plus je le regarde, plus je trouve que ses yeux sont attachants, qu'il parle, et j'ai adoré la couverture. Voilà. Mais c'est du travail de la maison d'édition. Le Lys Bleu.
0: Les aventures d'une future vétérinaire au Lys Bleu. Merci Hélène March d'être venue nous en parler ici sur CFM Radio.
1: C'est moi qui vous remercie, Rémi et Juliette.
2: Merci. Merci.
0: À bientôt, au revoir.
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1: Des sacs poubelles par terre dans les rues et des ballons qui affichent une amende de 7 000 euros. À Montauban, la ville mise sur une campagne choc pour sensibiliser les habitants au ramassage des déchets en centre-ville. En place depuis samedi et jusqu'à ce soir, ce dispositif rappelle que laisser ses poubelles sur la voie publique peut coûter cher et informe les usagers.
2: Je pense que cette opération, elle est géniale parce qu'il faut faire une ville propre, hein, c'est normal. Mais avant de mettre des punitions, il faut avertir les gens. On ne sait pas que les éboueurs ne ramassent pas les poubelles au sol. Moi, je pensais que les éboueurs prenaient les sacs et les mettaient dans la benne. Mais non, ils ramassent les containers. Donc ça, on ne savait pas. Donc systématiquement, on met les poubelles au sol en pensant bien faire.
3: Je n'étais pas au courant du dépôt des poubelles, de où il fallait déposer nos poubelles. Donc ça a été la surprise lundi matin. Bon, ils font une campagne d'information. Maintenant, je suis mise au courant et on va respecter le nouveau process.
1: La gérante de la parfumerie Equivalenza, située dans la rue Jules Michelet, est aussi attentive à l'image renvoyée par les déchets.
3: Ça ne fait pas une jolie publicité pour la rue et puis pour tous les jolis commerces de prêt-à-porter. D'esthétique qu'on peut trouver dans cette rue de parfumerie.
1: Les poubelles sont en partie déposées par les locataires des appartements situés au-dessus des boutiques qui en subissent les conséquences directes.
4: À un moment donné, les rats en ville, il va y avoir des rats, je veux dire, et il faut absolument faire quelque chose. Alors peut-être regarder qui jette ses poubelles et vous avez quand même des bacs un peu plus loin dans la rue, mais à un moment donné, nous commerçants, on va subir les incivilités des gens de la commune. Non, c'est pas possible en fait.
1: La campagne de sensibilisation contre les dépôts sauvages des déchets se clôture aujourd'hui dans le centre-ville de Montauban avec le ramassage des poubelles et le nettoyage des rues. La ville a également annoncé la mise en place de nouveaux bacs de collecte pour les habitants.
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Compte à rebours, l'émission de contes d'histoire sur CFM. Aujourd'hui, tiens, ce seront des contes à mi-voix. Vous vous rappelez, on avait déjà vu Jean-Pierre Chabrol avec des contes à mi-voix. On va continuer parce que ça fait du bien. On s'imagine sur France Inter dans les années 70, puisqu'il racontait effectivement ses histoires dans ces années-là. Et j'en reprends quelques-unes parce que ça me fait plaisir. Avant les histoires elles-mêmes, juste quelques mots. Allez, quelques mots. Il semble qu'aujourd'hui, on le dit, on l'entend dire, la parole raciste se libère. Il y a de plus, et c'est vrai, il y a de plus en plus de gens qui se permettent de dire c'est la faute des étrangers. Il y en a qui fantasment sur un grand remplacement. Il y en a qui pérorent à la télé en disant telle race, telle ethnie. Mais pourquoi c'est un problème? C'est pas juste parce que maintenant, d'après la loi, le racisme est interdit. Mais pourquoi est-il interdit? Quel est le problème là? Alors je le répète souvent à cette antenne, mais je le répéterai toujours, chaque fois que dans l'histoire, alors il suffit de se retourner sur le passé, chaque fois que dans l'histoire, on a divisé les hommes entre bien juifs et non-juifs, ou entre noirs et blancs, ou entre ceci et cela, bon, ça s'est passé, hein, ça s'est passé maintes fois, et à des stades très très importants, sous Hitler, en Afrique du Sud, hein, et en Israël aujourd'hui, entre palestiniens et israéliens, il y a des murs, et juifs, il y a des murs qui se bâtissent, chaque fois que l'on adopte ce choix raciste, on va dire, on distingue les races, on distingue les couleurs, ça mène à des catastrophes. Et quand je dis des catastrophes, permettez-moi de dire que c'est pas des petites catastrophes. Le pote Hitler, là, avec ses juifs et sa race pure, il nous a foutu une guerre mondiale. On a fait la guerre, le siècle dernier, rappelez-vous, dans tous les pays d'Europe. On l'a fait en Afrique, on l'a fait jusqu'au Japon, où on a bazardé des bombes atomiques. Et chaque fois, qui s'est dressé pour soutenir Hitler? Ça a été des dirigeants d'extrême droite, des gens qui veulent la méthode forte. Mais tout ça, ça mène à la guerre mondiale. C'est pour ça que c'est très dangereux. Alors, que des abrutis de base, qui n'ont pas forcément beaucoup réfléchi, morts dans l'hameçon du racisme. Qui en est, qui croient que c'est parce qu'ils sont noirs qu'ils sont bêtes, ou parce qu'ils sont de telle race qu'ils sont voleurs, ou ceci ou cela, comme on entend dire. Bon, qui est des abrutis qui croient à ces trucs-là? Ben, c'est un peu logique, il y a des gens qui n'ont pas beaucoup réfléchi. Il suffit de réfléchir un peu, ça c'est clair. Bon, mais que des dirigeants, que des hommes politiques, que des journalistes se permettent de distiller à petit bruit, à petite touche, le racisme et aussi, on mêle la religion actuellement, bien sûr, c'est l'islam et les musulmans qui sont montrés du doigt. Pourquoi font-ils ça? Faut-il leur expliquer qu'ils se trompent? Non, ils ne se trompent pas. C'est délibéré, ce choix de trouver quelqu'un qui serait cause de nos problèmes est délibéré. Pourquoi? Parce que ça va pas très bien, vous avez vu, il y a des injustices énormes. Il y a de plus en plus de milliardaires et il y a de plus en plus de gens pour qui les fins de mois sont terribles, ça va mal. Il y a eu les gilets jaunes régulièrement, ça flambe un peu ici ou là dans tous les pays. Induisons un bouc émissaire, montrons-le du doigt, et même si ça amène la guerre. Parce qu'au fond, pour tous ces gens qui nous dirigent, même pour le système lui-même, la guerre est quelque chose de rentable, aussi affreux que ça puisse paraître. Une guerre, ce sont des armes vendues, une guerre, ce sont des destructions, donc des reconstructions, donc de la croissance. Notre système capitaliste, qui ne fonctionne que sur la base de l'argent et de la marchandisation de la totalité du monde, amène à cette folie, c'est que la guerre est maintenant une option pour la plupart des dirigeants du monde. Un peu partout,
L'extrême droite arrive au pouvoir, vous l'avez vu, en Argentine, aux Pays-Bas. Tout ça va nous mener où ? Bien, je peux le dire, hein, pour sauver les riches, tout ça va nous mener au pire. Alors, je pose une question. Qui sauvera les hommes de leurs bêtises et de ce racisme mortifère ? J'ai envie de dire comme Moussuté dans sa chanson « Aujourd'hui, le monde me fait mal ».

Akomi Famao Musute Elei Juvens. Un beau disque, des belles chansons. Et musiciens, des chanteurs de la région de Marseille, où nous allons partir aussi, non pas Marseille même, puisque là on va dans les Cévennes, une fois de plus, avec Jean-Pierre Chabrol. Et là, il y a quatre belles histoires, et voilà, qui m'enchantent. La première, c'est celle qui s'intitule « Les cachettes de mon père ». 15 ans déjà que mon père est mort. Et plus ça va, plus je bute sur lui dans cette maison qui était la sienne. C'est surtout quand je déplace certains objets. Derrière, il y a mon père. Mon père caché, ramassé sur lui-même. Mon père qui me joue encore des niches. Je déplace l'objet et mon père me saute au cou avec son rire malin et il me prend le cœur. Quelquefois même, il va plus loin, il me pique, il me griffe. Je monte sur le rebord de la fenêtre pour raboter le bois du cadre qui a gonflé et je m'accroche le pull vert à un petit clou sur le côté. C'est mon père qui l'avait planté là, ce clou, pour y accrocher le thermomètre. Il voulait pouvoir lire la température qu'il faisait dehors sans faire entrer le froid à travers le carreau. Et du coup, je me rappelle aussi que c'est mon père qui a manché le ciseau à bois dont je me sers. Cette virole en cuivre, il l'avait découpée à la scie à métaux dans un tube apparemment inutilisable. Et il ne laissait rien perdre, papa. Je souris en bricolant et je le sens physiquement, dans le contact même du manche de ciseau, ce morceau de bois pas très régulier qu'il avait arrondi au couteau, affiné à la râpe puis au papier de verre. Ce manche devient très doux à la paume de ma main. Il l'avait confectionné sans se presser, en tirant la langue de bonheur un soir à la veillée dans le petit étau qu'il vissait sur le rebord de la table familiale pendant que maman faisait la vaisselle. Il se servait beaucoup de ce petit étau. Je le regardais faire fasciné. J'apprenais ses trucs, mais je ne suis jamais arrivé à sa cheville. Il avait des gestes bien particuliers que je n'ai vus qu'à lui parce que il lui manquait une main. La main droite. Malgré ce terrible handicap, c'était un bricoleur d'une habileté stupéfiante. Mécanicien, menuisier, soudeur, métallo, fallait le voir dans les petits travaux très délicats, très minutieux. Par exemple, fabriquer des mouches artificielles pour aller à la pêche. Il utilisait un deuxième petit étau, un étau miniature qu'il vissait dans le premier pour tenir l'hameçon nu par la courbe. Le long de la tige, il présentait une plume minuscule choisie au cou d'un coq. Il la ficelait étroitement en faisant juste dépasser le duvet qu'il fallait pour figurer l'abdomen de l'insecte, puis finalement les deux ailes. Pour faire le nœud, il se servait de ses dents et d'un petit bout d'os rond qui dépassait de son moignon. Mais chaque geste, chaque posture était gracieux. Cette façon de se courber sur l'étau miniature... J'avais toujours un peu peur qu'il ne se prenne les lèvres à la meçon, mais ce n'est jamais arrivé. Quand il s'écartait de son ouvrage, j'étais en admiration. J'avais là, à moins d'un mètre à s'y tromper, une mouche de mai. Exactement celle qu'il fallait pour pêcher la truite à un moment précis de l'année, à un endroit précis de notre rivière. Il est fabriqué pendant les veillées d'hiver, tandis que le fourneau ronflait. Il y prenait un tel plaisir qu'il chantonnait. Je l'entends encore.

dont un coin lui servait d'atelier, que mon père est le plus présent. Et pas seulement lui, son père aussi, et le père de son père. Chaque génération a apporté ici ses outils, et ils sont toujours là. L'étau de mon arrière-grand-père aux mâchoires de bois, celui de mon grand-père vissé sur un tronc de châtaignier dont le rappel est assuré par un ressort de sommier, les différents étaux de mon père. Je remonte le siècle rien qu'à la façon de percer les trous. Ma perceuse électrique, sa chignole à main, à mandrin de vitesse, le vilebrequin d'acier, le vilebrequin en bois dont le bois métal exige des mèches à queue carrée, le vilebrequin dont le manche est tourné façon empire, et puis plus haut dans l'histoire, les grandes vrilles en T pour percer les bondes, les trous dans les ruches. Beaucoup des outils de mon père sont singuliers. Il avait dû les inventer à cause de son moignon. Son enclume, il se l'était bricolé, peut-être parce que celle du commerce était trop lourde pour être transportée d'une seule main. Mais il y avait aussi la question économique. Ce genre d'enclume, je l'ai trouvé aussi chez des gens de par ici qui ont leurs mains au complet. Cette enclume était un morceau de rail. Il avait donc fallu dégoter un rail, le débiter à l'acier à métaux, en affûter une extrémité pour façonner la bigorne. Quel travail! Et elle est très pratique, cette enclume. Maniable, adaptée à presque tous les martelages. Je m'en sers toujours. Et à chaque fois, je revois mon père. Il revient me frapper sur l'épaule. Il se marre. Il me dit « Alors, Pierrot ?» Il y a là aussi une collection de fer à souder qui remonte les siècles. Je me suis plu à les aligner, comme des fusils sur un râtelier. Papa était un maître étameur. Il maniait les tins comme si le métal en fusion obéissait à sa voix, à son souffle. Je le revois encore en train de passer préalablement le tranchant du fer brûlant dans un bout d'os pour le rendre net. Avant d'attaquer la barre des tins, je sens l'odeur, j'entends le grésillement. Je m'y suis essayé à la soudure des tins, mais je ne suis pas de taille. Il utilisait pour nettoyer la pièce une sorte d'acide. Il m'écartait de peur qu'un faux mouvement ne m'expédie quelques gouttes qui m'auraient brûlé. Son atelier est plein de ses fabrications personnalisées, comme on dirait aujourd'hui. Il ne jetait jamais ni une caisse, ni un bidon. J'ai des entonnoirs de toutes dimensions et de toutes formes en tôle de bidon d'huile. De jolis coffrets à charnières qui n'étaient au départ que des boîtes de harangues. Pour travailler le cuir, il avait confectionné tout un outillage spécialisé, parfaitement efficace, en mettant des manches et en affûtant des bouts de baleines de parapluie, des lames de scieurs d'usage, des marteaux cassés. Je ne sais pas si quelqu'un d'autre pourrait se servir de ces outils naturellement, au plein emploi, mais moi, qui l'ai vu faire, je le peux. Et comment je le regardais faire? Et il avait le plaisir communicatif.

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0: quelquefois, en déplaçant un placard ou des bouteilles cachetées, je trouve derrière une vieille boîte qui avait contenu des comprimés ou des pastilles un peu rouillées. Je sais ce qu'il y a à l'intérieur. C'est toujours un peu de tabac, deux feuilles à rouler et deux allumettes. Sur la fin de sa vie, le médecin lui avait interdit de fumer. Ma mère veillait là-dessus avec une vigilance inquiète qui ne se relâchait jamais. Je réentends mon père quand il se levait de table.
1: Je vais bricoler un peu.
0: Hier, à la cave, j'ai déplacé de vieilles bonbonnes que je n'avais jamais touchées. Derrière l'étagère, dans une excavation du mur, une assez grande boîte de pastilles de Vichy contenait un peu plus de tabac que d'habitude. 6 feuilles à rouler et 6 allumettes. C'est que transvaser le vin, ça prend du temps. Et puis là, il était tranquille. Ma mère détestait ces senteurs de vina.

revolver sous le divan. Quand je pense que ma mère, ma propre mère, a failli me livrer à la Gestapo. Et tout ça pour mon bien. Ma mère ne doutait de rien, sauf de l'existence de Dieu. Elle avait reçu la plus stricte des éducations protestantes, puis elle était devenue institutrice par vocation. La laïcité faisait en quelque sorte partie du contrat. Elle avait donc une fois pour toutes rayé l'Éternel de ses connaissances. Elle allait toujours jusqu'au bout, au demeurant la meilleure des mères. Pas tous les jours facile à vivre, évidemment. Notre petite famille, elle, moi et mon père dans l'ordre hiérarchique, représentait quelque chose d'unique, de parfait et d'intouchable sous peine de catastrophes irréparables comme l'œuf par exemple, la coquille, le jaune et le blanc, vital mais fragile. Nous étions comme il faut, voilà tout, elle surtout, mon père presque, et moi aussi à condition de me tenir en main. Voilà, nous étions bien et elle savait d'instinct ce qu'il fallait faire pour que nous le restions. Elle le savait tout de suite et elle ne se trompait jamais. C'est du moins ce qu'elle ne cessait d'affirmer. Elle proclamait ainsi. Moi, les gens, je les juge du premier coup d'œil et je ne reviens jamais là-dessus. Quand il m'arrivait d'amener à la maison un nouveau copain, tout se décidait sur le seuil en quelques secondes. Où il plaisait. Ah, voilà un garçon que je ne connaissais pas encore. Et tombe bien, je viens de faire des gâteaux dont vous me direz des nouvelles. Où il déplaisait. Alors c'était, ah oh non, tu as tes devoirs à faire. D'ailleurs, je viens de cirer mon parquet.

Elle prétendait que je n'étais pas vraiment propre tant qu'elle ne m'avait pas lavé elle-même. Nous n'avions pas de salle de bain. Nous allions donc une fois par semaine le jeudi à 10h30 au bain public qui se trouvait derrière le prise unique. Pour le quotidien, elle me déshabillait, m'approchait une chaise de l'évier et me criait joyeusement « Monte là-dessus, tu verras Montmartre !» Ensuite, elle s'affairait sur mon corps avec un gant de toilette. Et quand j'étais rouge sang, elle estimait que j'étais enfin propre. Ce qu'elle exprimait par cette formule rituelle. « Tiens, tu oses 2 sous de plus !» L'évier comme ça, j'y ai eu droit jusqu'au baccalauréat. Oui, jusqu'à ce que je parte en pension. J'avais beau protester, rien à faire. Elle tirait la chaise vers l'évier, il fallait que je monte voir Montmartre. Ma mère fonçait, dynamisée par cette conviction inébranlable que lorsqu'on est nous et qu'on fait ce qu'on doit, il ne peut rien nous arriver. Elle ne suivait pas mes études, elle les précédait. Et pour ce faire, elle s'était mise avec moi à l'anglais, au latin et au grec. Mais elle avait toujours 1 ou 2 leçons d'avance pour m'atteindre au tournant. J'aimerais connaître celui qui, avec une telle mère sur le dos, montrerait assez de force de caractère pour rater son bac. Et je me demande encore comment elle arrivait à faire tout ça. Chaque jour, excepté les jeudis et dimanches, elle faisait l'école de 8 à 11 heures et de 13 à 16 heures. À midi, sur le chemin, elle faisait son marché. En arrivant à la maison, elle préparait notre repas. Avant de repartir, elle se tapait la vaisselle. Nous n'avions pas de bonne, même pas une femme de ménage. Le soir après le repas, elle veillait pour corriger les cahiers de ses écolières et préparer sa classe du lendemain. Ce qu'elle accomplissait avec un soin maniaque. Durant toute sa vie professionnelle, les inspecteurs lui ont attribué les notes maximum. Chaque jeudi, elle nous poussait dehors, mon père et moi, pour son grand nettoyage. Elle mettait vraiment la maison sans dessus dessous. Quand nous rentrions de promenade ou du cinéma, les meubles avaient retrouvé leur place et embaumé la cire d'abeille. Une tarte nous attendait dans le four. Le dimanche matin, elle nous préparait un repas spécial. Un véritable petit festin. Et parfois, l'après-midi, elle avait le temps de venir se promener avec nous, chapeauter. Faut voir comment. Ces lentes allées et venues à 3, main dans la main, sur la chaussée des platanes, avec les saluts à droite et à gauche, reste l'un des pires moments de mon enfance. Dire qu'avec cette mère de Damoclès toujours suspendue sur ma tête, j'ai réussi à faire de la résistance à son insu pendant des mois. Oh, elle était contre les Allemands, contre Pétain, ça allait de soi, tellement qu'il n'était même pas besoin d'en parler, c'était pas des conversations à tenir en famille. Nous avions constitué un groupe de résistance au lycée. Nous étions une demi-douzaine, notre prof de philo était en contact avec Londres. Nous faisions du renseignement, des tracts et de petits sabotages. Un jour, nous avons reçu notre premier armement. 5 revolvers, 3 grenades et 10 bâtons de dynamite qu'on m'a demandé de planquer provisoirement. J'ai attendu que ma mère soit sortie pour glisser le sac sous le divan qui me servait de lit. J'avais complètement oublié que le lendemain était un jeudi, jour du grand nettoyage. Cet après-midi-là, je m'en souviens. Avec mon père, nous étions allés voir jouer Caracalla, film dont la vedette était Viviane Ormans. Quand nous sommes arrivés à la maison, pas de gâteau, mais la plus belle scène que ma mère, pourtant spécialiste du genre, nous ait jamais faite. Regarde donc ce que j'ai trouvé sous le lit de ton fils. Un arsenal de quoi faire sauter le quartier. Et après, nous faire tous fusiller. Sans compter qu'après ça, on serait révoqué de l'enseignement, révoqué sans traitement, à y perdre même ses droits à la retraite.
comme ça pendant 10 bonnes minutes, sans souffler. Mon père me regardait, la regardait, puis recommençait. Il se gardait bien de sourire, ou même d'exprimer quoi que ce soit. Il attendait, et il n'y avait rien d'autre à faire qu'attendre. Quand ma mère s'est arrêtée, épuisée, il a dit calmement, « Alors qu'est-ce que tu proposes ?» Ma mère s'est tournée vers moi, soudain très tendre, souriante même. « Écoute, mon petit, tu as fait une grosse bêtise, mais ce n'est pas irréparable. Quand on reconnaît ses torts bien gentiment, très sincèrement, tout s'arrange. » Elle a pris d'une main le sac d'armes et d'explosifs, de l'autre main, elle a pris la mienne, et ainsi encadrée, ma mère a déclaré. « Voilà, il faut aller tout de suite trouver les Allemands, et tu me laisseras parler. » Je leur dirai, excusez-nous messieurs, mon petit a fait une grosse bêtise, mais il s'excuse et m'a promis qu'il ne le ferait plus. Mon père me regardait. Nous savions tous les deux qu'il ne servirait à rien d'expliquer à ma mère que les Allemands me garderaient et qu'ils voudraient apprendre d'où je tenais ces armes. Cependant, ma mère continuait. Il faut comprendre les Allemands, ils font la guerre bien sûr, mais ce sont des hommes, des pères, des fils. Ils se mettront facilement à notre place. Mon père avait de l'autorité, d'autant plus qu'il ne s'en servait que très rarement. Il n'a pas entamé de discussion avec sa femme. Il a simplement déclaré d'une voix douce, « Si tu fais ça, je divorce. » « Non. » « Si. » Elle a remis les armes sous le divan et il n'en a plus été question.

une chanson de Daniel Lodo de la Talbert, le petit roi des cons, ou rayette, parce que c'est pas un grand, le petit roi des cons. Alors, pour ceux qui ne comprennent pas l'occitan, je vous traduis quand même, parce que c'est plaisant, des chansons comme ça. Le refrain, ça fait référence bien sûr à la chanson de Georges Brassens, qui a appelé Jordi dans la chanson. Le petit roi des cons n'est pas mort, Georges Brassens, sous-entendu. Il est bien installé sur son trône. Nous le ferons tomber, ce fou. Il y a déjà le fou d'Amérique qui veut diriger le monde, et ceux d'Amérique latine qui viennent manger dans sa main. Il y a la vergogne de Russie qui rêve d'en faire autant, et le grand timonier de Chine qui joue au bon samaritain. Il y a aussi les rois d'Espagne à la botte du Vatican contre la nation catalane, appelle les chiens les phalangistes. L'extrême droite autrichienne qui pleure toujours son tyran, et en Turquie le sanguinaire qui joue au sultan ottoman. Les pantins d'Italie, les militaires birmans, sans parler du fou de Syrie et de l'hindouiste indien, etc. Il y en a certains petits rois d'Afrique, etc., etc. Donc c'est une roi du Maghreb, des Émirats. Et bref, ceux qui... voilà, ben, toute la liste, finalement, tout s'y passe. Dans cette chanson sur le petit roi des cons.

Le bel été des vieux garçons. Le Raoul et le Régis, les deux R de ne pas en avoir l'air, ainsi qu'ils se plaisaient à s'annoncer en se tapant sur les cuisses, le Raoul et le Régis en avaient marre d'être célibataires. Ils voulaient une femme à la maison, à toute fin utile. Et ils avaient mis le temps à se faire à cette idée. Maintenant, ils la proclamaient. Ils avaient fini par se payer une annonce dans le quotidien régional. Deux femmes avaient répondu. Elles allaient venir pour voir d'abord. Le Raoul, 52 ans, était rond, lisse et jovial. Le Régis, 56 ans, était long, rugueux et sarcastique. Deux frères pourtant. Leurs parents et leurs aïeux avaient été tellement travailleurs, tellement économes que ces deux-là n'avaient plus à s'en faire pour l'avenir qu'il leur restait. Surtout qu'ils avaient peu de besoins. Ils étaient deux des 14 habitants, tous célibataires de la Borderasse, que les gens appellent dans le pays le village des vieux garçons. Les mêmes ajoutent, quelle femelle accepterait d'aller nicher dans cette terre abandonnée de Dieu? Quand on roule à une allure normale sur la route goudronnée qui traverse les hauts plateaux, la Borderasse, blottie contre une excroissance rocheuse, ressemble aux ruines d'un château féodal, tant ses 30 maisons sont serrées. La plupart sont abandonnées depuis plus d'un quart de siècle. Ce qui en reste est si lugubre que les touristes et même les hippies ont été rebutés. Là-haut, les 14 vieux garçons se divisent en clans haineux qui s'épient, se nuisent, se trahissent, se réconcilient, se raillent, se flattent, s'insultent et parfois se battent. Car il arrive que cette guerre froide permanente éclate en conflits sanglants. Ils évitent de sortir seuls dès la nuit tombée. Le plus jeune a 40 ans. Si un photographe parvenait à les réunir, ce qui est diplomatiquement impossible, d'un clic, il battrait Goya sur son terrain. Quand elles ont vu l'annonce dans le journal, Ninon et Flora se demandaient justement où elles pourraient aller passer leur mois de vacances. Elles faisaient le tapin à la sortie de Montpellier sur la route des plages, à longueur d'année. La mère ne leur disait rien. Ninon était une petite boulotte décolorée de 20 ans. Flora, une svelte espagnole très brune de partout qui allait sur ses 25. Elles n'étaient pas sœurs, mais elles avaient le même maquereau, M. Maurice, qui n'avait pas trouvé leur idée si mauvaise. Vous pouvez toujours les voir. Vous serez au moins nourris et logés. Et vous pourriez en tirer plus. Et si c'est pas bien, vous redescendez. « On ne sait jamais, il y a peut-être du magot sous le matelas, ça peut m'intéresser. » Il les a bien regardés en se marrant. « Fiancé, on peut dire que pour vous, ce sera des vacances. » Pour de sordides calculs d'arithmétique électorale, le conseil général avait décidé de goudronner le chemin de terre qui reliait la Borderasse à la route. Par une de ces brumes du matin qui annonçaient à cette altitude une journée caniculaire, un attelage insolite s'était arrêté au pied du hameau. Un énorme tracteur routier tirant une remorque en bois, percée d'étroites fenêtres et montée sur quatre roues à pneus. Le chauffeur a quitté son volant pour décrocher ça, puis il a fait demi-tour, abandonnant sur le plateau dénudé cette roulotte surmontée d'un tuyau de cheminée qui tenait à la fois du wagon à bestiaux et de la baraque à Drian. Réveillés par la pétarade, les vieux garçons descendaient clopin clopin de leur village par groupe de trois ou quatre selon la répartition actuelle des clans. Ils s'approchèrent du véhicule en s'évitant par les quatre côtés. Ils s'enhardirent jusqu'à regarder par les petites fenêtres. Mais ils avaient beau écraser leur nez sur les vitres, il y avait de la buée intérieure. Cette roulotte logeait une demi-douzaine de travailleurs marocains embauchés par l'entreprise de travaux publics qui avait emporté l'adjudication du conseil général. Quand ils eurent essuyé la buée de leur sommeil pour voir où ils étaient, ils se sont trouvés nez à nez, c'est le cas de le dire, avec les célibataires de la Borderasse. Ils ont fait un bond arrière en criant. Il a fallu l'arrivée du chef des travaux vers le milieu de la matinée pour que les Marocains se risquent à sortir de leur tanière.
ils avaient préféré pisser dans leur gamelle. Vers midi, race et René, ils lâchaient un instant la pelle et le marteau-piqueur pour siffler sur le passage d'une paire de belles filles qui montaient joyeusement vers le hameau en ruine dans un cabriolet Mercedes décapoté de modèle assez ancien, mais couleur rouge vif.

le Raoul et le Régis ont été éblouis par cette apparition. Oh, ils allaient en faire une gueule, les autres. Les deux frères avaient préparé leur maison pour accueillir les promises. Mais ce n'était qu'un ménage d'hommes seuls. Ninon et Flora ont échangé un regard qu'ils n'ont pas pu voir. Elles ont réclamé le balai et la serpillière. C'était de bonnes filles, méthodiques. En arrivant, elles ont mis en état que la cuisine. Puis elles sont allées chercher dans le coffre de la Mercedes du champagne et du foie gras. Pour commencer, la veille, Régis avait pris un lièvre au collet. Raoul l'avait mis à mijoter depuis l'aube. Il y avait du vin vieux dans le fond de la cave. Deux heures après, ils étaient tous pompettes. Les deux célibataires ont sauté sur les filles qui n'ont pas eu le temps de balayer les chambres.

dos. L'explosion des vieux pucelages, gloussait-elle en s'étirant. Eux reprenaient les forces sur la terrasse en fumant et en buvant du vin de montagne, qui est épais, d'un bleu presque noir, qui râpe la gorge avec un arrière-goût de groseille. Les étoiles étaient innombrables.

rythme de vie différait totalement. Les filles étaient des nocturnes qui dormaient le jour. Les frères se levaient à l'aube pour se coucher tôt. De chaque côté, on prenait plaisir à se regarder dormir les uns les autres. En 48 heures, la vieille maison s'était aérée. Les remugles de vieux caleçons s'étaient échappés par les portes et les fenêtres, toujours grandes ouvertes, remplacées par des senteurs féminines, délicates, mais subtilement omniprésentes. Le logis prenait des airs de gaieté. Ici, un bouquet de fleurs sauvages, là, un châle jeté sur l'antique abat-jour, des riens comme semés sur le passage de Ninon et Flora, qui jouaient les épouses. Et ces grandes armoires, vous les ouvrez pas? C'est que dans cette chambre, on y vient pour ainsi dire jamais. Elles avaient farfouillé là-dedans avec de petits cris. La brocante, ça les connaissait. Des napperons crochets, d'antiques chemises de femmes brodées main qu'elles enfilaient sur leurs cornues. Elles virevoltaient ainsi, ne voulaient plus quitter ce que Raoul nommait dédaigneusement des vieilleries. Mais non, au contraire, c'est rétro, c'est branché les gars. Les deux frères, d'abord, ça leur avait fait un coup au cœur de voir ouvrir les armoires des aïeuls. Une sorte de sacrilège. Mais les jeunes femmes rendaient vie à ces jupons, à ces corsages du siècle dernier. Elles dépoussiéraient, désacralisaient le passé pour l'envoyer au bal. Elles s'amusaient à costumer les frères de pantalons, de coutils, de brodequins très marrants, de chemises en grosse toile sans col, qu'elles leur apprenaient à porter flottantes sur le pantalon, avec par-dessus des gilets de velours noir à boutons d'argent. Ils se baladaient ainsi, en chantant dans les rues de la Borderasse qui se vidait devant eux, et ils faisaient le pied de nez aux fenêtres dont un coin de rideau se soulevait. Ils allaient attendre le passage du boucher et du boulanger en bas du chemin qui se goudronnait lentement. Au retour, elle leur faisait découvrir le croque-monsieur. Sur un placard, un carton à chaussures contenait un assortiment de ciseaux, de tondeuses et de fer à friser. 3 heures durant, la terrasse était devenue un salon de coiffure. Moustaches taillées, bouclés au petit fer, crâne sur les oreilles pour encadrer la calvitie de Raoul, brushing flou pour les longs cheveux gris et teint de Régis. Les frangins rajeunissaient à vue d'œil. Vêtus décontractes, genre friperie mode des rues piétonnières, avec ses nouvelles têtes d'intello indulgents, ils avaient l'air de néo-psychologues en vacances. Autour des deux couples, la Borderasse était bouleversée dans ses profondeurs. Ils avaient surpris le Zeb, 76 ans, qui mesurait, avec un mètre ruban, les deux triangles en dentelle noire d'une culotte suspendue à la corde à linge. Prosper, le boiteux, 81 ans, était tombé du toit de sa porcherie dans le fumier, sans se faire mal, mais il avait cassé ses jumelles. Il faut préciser que Ninon et Flora pratiquaient le bronzage intégral sur la terrasse. Vous les rendez fous, ils vont en crever! Bichaient les deux fiancés et ils encourageaient les filles à laisser voir un coin de cuisse, un bout de nichon. Après leur journée de goudron, les ouvriers montaient par des sentiers détournés pour rôder dans les ruelles. Les quatre ne s'ennuyaient jamais. Progressivement, ils arrivaient à se parler de plus en plus naturellement. Le premier temps, il fallait de part et d'autre traduction et explication. Les deux urbaines s'exprimaient principalement en argot, tandis que ces radéchans truffaient leur parler désuet de tournures occitanes. Les deux couples s'étaient formés sans histoire, 2 heures après l'arrivée des filles, par le hasard des places, quand ils s'étaient attablés. Il se trouvait simplement que Raoul et Flora s'étaient assis d'un côté, Régis et Ninon en face, marchant comme ça. 48 heures après, les filles, qui connaissaient encore mal la maison, s'étaient trompées de chambre. Enfin, elles le disaient. Mais ça venait d'elles, les hommes n'auraient jamais osé. C'était encore au début du mois. Depuis cette erreur, ça allait, ça venait. Il n'était jamais question d'avenir. Et il ne manquait pas de sujet de conversation, trompées de chambre. 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

sillonnait les ruelles en klaxonnant, puis elle dévalait le chemin où les ouvriers s'éparpillaient comme des moineaux affairés sur du crottin pour se lancer vers le grand large des nationales. C'était la première fois de leur vie que les deux célibataires roulaient bagnole pour rien. Sans être malades ou malheureux, ils ne connaissaient que l'ambulance ou le taxi qu'on appelle quand on ne peut pas faire autrement. La première heure, Régis en a eu des nausées. Alors Ninon s'est mise à conduire plus lentement, tout en souplesse. Ils ont vu le pays. Qui est beau. Les frangins étaient encore plus étonnés qu'elle. Ils n'étaient guère allés plus loin qu'à une journée de marche. Des villes voisines, ils ne gardaient que le souvenir d'enfance des grandes foires à bestiaux. Là, maintenant, ils faisaient du shopping, fréquentaient les bars, les salons de thé et même les discothèques. Les frères offraient aux filles des pâtisseries, des frusques, des fanfreluches, jusqu'à des petits bijoux. Ils payaient, ils puisaient dans leurs réserves sans crainte pour la première fois de leur vie. Ils n'y pensaient même pas. Ils étaient bien. Ninon et Flora n'en profitaient que modérément en femmes honnêtes. C'est le jour où elles se sont surprises à offrir à eux-mêmes des cadeaux sur leur propre pognon à Raoul et Régis qu'elles se sont dit, dans un regard, qu'il était temps de rentrer. Pour la dernière nuit, ils s'offrirent un motel sur la route touristique. Deux chambres avaient portes communicantes. Depuis près d'une semaine, Ninon était avec Raoul, dont le frère était avec Flora. Les baignoires étaient fantastiques. Jusqu'à l'aube, la porte

À chaque départ, même pour un après-midi, les filles précautionneuses remettaient leurs valises complètes dans le coffre de la Mercedes. Elles ont bien offert de raccompagner les frangins jusqu'à leur bord de race. Et elles ont fait le geste, mais elles ont protesté. Après les derniers baisers sur les joues, à l'embrassement, ils seront remontés chez eux, remplis d'allégresse. Un mois. Une sagesse héréditaire leur disait que le premier mois, c'était forcément le meilleur. Plus ou moins vite, tout se gâte après la lune de miel. Ils se sentaient gamins. Ils faisaient sonner le talon de leurs chaussures neuves sur la partie goudronnée devant les ouvriers marocains ahuris. Quand Ninon et Flora sont rentrés chez elles, Monsieur Maurice les a trouvés en belle forme. Les vacances leur avaient profité. Ninon a expliqué. En fait, de bled, c'est plus typique qu'un club méditerranéen. Et c'est moins cher, a ajouté Flora. Puisqu'on n'est pas dans un camp, on vit la vie des indigènes. Il y a du pognon chez ces ploucs. Rien de rien, Maurice. Tu peux dire à tes copains de ne pas se déranger. Septembre s'annonçait merveilleux sur le plateau. Il pleuvait juste assez pour faire pousser les cèpes. La chasse allait ouvrir. Il y avait du perdreau, du sanglier. Raoul et Régis étaient tout heureux de retrouver leur train de vieux garçons et de ne plus se raser qu'une fois par semaine. Ils revêtaient avec délice leurs habits de velours côtelé rapiécés au cul et aux genoux. Raoul a conclu simplement. Ça ne veut pas dire qu'on ne recommencera pas un été, pas le prochain, mais dans 2 ans ou 3. Régis a précisé. Avec d'autres, si possible.

Et voilà cette histoire des le bel été des vieux garçons par bien toujours notre ami Jean-Pierre Chabrol et ses contes à mi-voix. Avec des musiques, alors il y avait des musiques de la Talbert, il y avait des musiques de Moussuti, et puis aussi Coriandre, oui, un groupe de là-bas aussi qui s'appelle Coriandre, enfin plusieurs musiciens. Mais si vous voulez avoir des détails sur les émissions,

Il vous suffit de vous reporter au podcast. Vous allez sur le site internet et quand il a été mis à jour, parce qu'on a un certain retard, bien sûr, il faut aussi prendre le temps de vivre, eh bien, vous aurez le détail sur ces émissions que vous pouvez réécouter avec plaisir. En tout cas, pour leur compte à rebours, c'est terminé.

Bonjour tout le monde, il est 14h tout rond, c'est FM Radio cet après-midi avec encore de la musique plus d'infos locales. On sera, tiens d'ailleurs, samedi en direct depuis Tractomania à COSED, la bourse d'échange internationale de pièces détachées, auto, moto, tracteurs bien sûr, mais aussi des broussailleuses et autres vélos. On vous parlera de défilés de tracteurs anciens, on vous parlera aussi d'une journée à la scène nationale d'Albi à la Belle Étoile, festival pour les enfants. On y sera aussi en direct, ça c'est samedi. Tractomania, on vous en parlera dans un prochain coup de projecteur dans l'heure qui vient. On prendra aussi la direction de Montauban, ce sera d'ici un quart d'heure pour une campagne de sensibilisation au ramassage des déchets, une campagne un petit peu particulière qui est en cours en ce moment. Et puis pour la playlist FM Radio, ce sera Genesis, Offenbach ou U2 tout de suite. C'est Nathio.

0: Et des ballons, direction Montauban dans 10 minutes à propos d'une campagne de sensibilisation au ramassage des déchets. La ville de Montauban a choisi une méthode inhabituelle pour rappeler les règles et les amendes encourues aux habitants de la préfecture du Tarn-et-Garonne. On y fera le détour dans 10 minutes après Arcade Fire ou Clara Isée sur CFM. On continue en musique après ça.
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0: 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Et avant Talisco ou Soundgarden, on prend la direction de Montauban pour le coup de projecteur du jour de Juliette à propos d'une campagne en cours en ce moment, campagne de sensibilisation au ramassage des déchets à grands coups de poubelles au sol et de ballons qui flottent.
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2: Des sacs poubelles par terre dans les rues et des ballons qui affichent une amende de 7000 euros. À Montauban, la ville mise sur une campagne choc pour sensibiliser les habitants au ramassage des déchets en centre-ville. En place depuis samedi et jusqu'à ce soir, ce dispositif rappelle que laisser ses poubelles sur la voie publique peut coûter cher et informe les usagers.
3: Je pense que cette opération, elle est géniale parce qu'il faut faire une ville propre, hein, c'est normal. Mais avant de mettre des punitions, il faut avertir les gens. On ne sait pas que les éboueurs ne ramassent pas les poubelles au sol. Moi, je pensais que les éboueurs prenaient les sacs et les mettaient dans la benne. Mais non, ils ramassent les containers. Donc ça, on ne savait pas. Donc systématiquement, on met les poubelles au sol en pensant bien faire.
4: Je n'étais pas au courant du dépôt des poubelles, de où il fallait déposer nos poubelles. Donc ça a été la surprise lundi matin. Bon, ils font une campagne d'information. Maintenant, je suis mise au courant et on va respecter le nouveau process.
2: La gérante de la parfumerie Equivalenza, située dans la rue Jules Michelet, est aussi attentive à l'image renvoyée par les déchets.
4: Ça fait pas une jolie publicité pour la rue et puis pour tous les jolis commerces de prêt-à-porter. D'esthétique qu'on peut trouver dans cette rue de parfumerie.
2: Les poubelles sont en partie déposées par les locataires des appartements situés au-dessus des boutiques qui en subissent les conséquences directes.
5: À un moment donné, les rats en ville, il va y avoir des rats, je veux dire, et il faut absolument faire quelque chose. Alors peut-être regarder qui jette ses poubelles et vous avez quand même des bacs un peu plus loin dans la rue, mais à un moment donné, nous commerçants, on va subir les incivilités des gens de la commune. Non, c'est pas possible. En fait.
2: La campagne de sensibilisation contre les dépôts sauvages des déchets se clôture aujourd'hui dans le centre-ville de Montauban avec le ramassage des poubelles et le nettoyage des rues. La ville a également annoncé la mise en place de nouveaux bacs de collecte pour les habitants.
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1: Et on continue en musique avec London Grammar, Isaac Delusion ou Sting pour tout de suite. Et pour les amateurs de vrombissements, de pétarades, de cambouis, de pièces détachées, de métiers d'antan et de machines à vapeur, ça va être du côté de Caussade ce samedi et ce dimanche pour la 35e édition de Tractomania, bourse d'échange international. On vous y emmène dans un quart d'heure.

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Delusion, CFM Radio en direct ce samedi depuis alors Albi pour La Belle Étoile à la scène nationale. C'est le grand théâtre qui accueille le festival des enfants et des familles. Toute une journée avec des spectacles, des ateliers, de la musique. Samedi donc dans le Tarn et côté Tarn-et-Garonne. On sera aussi en direct toute la journée depuis Caussade pour la 35e édition de Tractomania, une bourse d'échange internationale. Grand défilé de tracteurs, des moteurs fixes à vapeur, des pièces détachées, de voitures, de tracteurs, de motos, d'autos, de débroussailleuses et même de vélos. C'est notre prochain coup de projecteur en attendant ce week-end que vous aurez à part après Super Trump pour la suite de la playlist. Ne bougez pas.

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1: Démonstration de métiers d'antan et de machines à vapeur, exposition de tracteurs anciens et de vieux moteurs, bourse d'échange international de pièces détachées pour tracteurs, auto, moto et miniatures ce week-end, samedi et dimanche. C'est la 35e édition de Tractomania à Caussade, une manifestation organisée par la municipalité de Caussade et l'association Caussade Locomotion, dont Jacques Vidaillac est le coprésident.
2: Ben écoutez, ça a quand même une réputation évidemment maintenant qui est devenue internationale vu le nombre d'années que nous le faisons. Alors c'est la deuxième manifestation du département, ce qui évidemment nous honore depuis quelques années. C'est là où vous trouverez vos pièces, bourses évidemment, qui soient tracteurs, qui soient véhicules en général. Quoi. Ça fait un couloir entre l'espace Bonaïs, on va dire le cœur de ville qui est l'église, autour de l'église, et le troisième site que nous avons sur les promenades, qui lui effectivement est plutôt de la démo, hein, de vieux métiers évidemment, et puis un gros moteur qui revient cette année d'ailleurs. La marque de tracteur que nous avons choisi cette année, qui est ni plus ni moins la marque Fenn, qui est une marque qui dans les années 50 ici dans le département et même aux alentours n'était pas très très répandue. D'ailleurs ça nous a valu de faire des kilomètres pour aller en chercher, puisqu'il y aura un peu plus de 30 tracteurs Fenn exposés, et notamment un des plus vieux tracteurs puisque 1930. Nous avons, parce que Fenn, quand il a commencé, disons, sa carrière, c'était un forgeron, hein. Et ni plus ni moins, et c'était, il y a un frère qui s'est orienté sur les vélos. Donc au départ, Fenn fabriquait aussi des vélos, et vous aurez des vélos Fenn en exposition avec les tracteurs à l'espace Bonaïs.
1: Tractomania, c'est ce week-end à Caussade. CFM Radio y sera pour faire vivre l'événement en direct.
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Il est 15h exactement sur le Méridien CFM Radio. On poursuit notre après-midi sur les routes alors du Tarn et du Tarn-et-Garonne dans cette prochaine heure. Les routes du Tarn-et-Garonne, plutôt les trottoirs de Montauban dans cette prochaine heure à propos d'une campagne de sensibilisation au ramassage des déchets que met en place la ville en ce moment. Et sur les routes du Tarn avec le truck de l'emploi pour mettre en relation les entreprises locales et les demandeurs d'emploi d'un territoire. Le truck de l'emploi sera à Brassac demain matin dans le Tarn. Donc on y fera le détour dans le prochain coup de projecteur de CFM Lacaune et on aura entre temps plein de musique. Lost Frequencies, Alain Dossol, Voyou, tout de suite, Syracuse.

0: on vous aura aussi Daisy ou David Bowie sur CFM. Et on sera avec la directrice de l'agence France Travail, Castres, dans le Tarn, donc, où le truc de l'emploi se déploie. À Brassac, tiens, demain matin, pour mettre en relation les entreprises locales et les demandeurs d'emploi du territoire. C'est notre prochain coup de projecteur dans 10 minutes sur CFM.
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1: Daisy, comme toi, Tarné, vous avez peut-être croisé le truck de l'emploi. Il sera à Brassac demain matin. C'est tout de suite le coup de projecteur de Jérôme Rascol à propos d'entreprises locales et d'emploi du territoire.
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3: Ce vendredi, France Travail Castres propose le truck de l'emploi à Brassac. De 9h à 11h, place de l'hôtel de ville, les demandeurs d'emploi vont pouvoir rencontrer des structures et entreprises locales. Carole Galinier, directrice de l'agence France Travail Castres.
4: Dans le cadre des politiques de soutien aux zones rurales, France Travail a décidé cette année de déployer une initiative de proximité innovante, le truck de l'emploi. C'est un dispositif mobile, un accompagnement concret et immédiat pour les administrés, c'est-à-dire un accueil personnalisé, mais également pour les entreprises locales, l'occasion de mettre en visibilité leurs opportunités d'embauche. Alors, la mobilité, c'est effectivement un frein que l'on a identifié dans le retour à l'emploi des personnes. Et aujourd'hui, on cherche à rapprocher les demandeurs d'emploi des entreprises sur leur territoire. On a la possibilité pour un demandeur d'emploi qui ne travaillerait pas dans le secteur pour lequel il va se positionner, de mettre en place des formations préalables au recrutement. On retrouve des partenaires incontournables comme le CFA qui est spécialisé dans les métiers de la pierre et du granit, l'IFRES de la Crouzette qui est l'Institut de formation Roche-en-Cidobre. On va avoir des entreprises du secteur de la santé, de l'aide à la personne et des entreprises de l'industrie. Donc l'idée, c'est que les personnes puissent venir à la rencontre. Ça peut démarrer par une immersion au sein de l'entreprise et puis d'une immersion, on va arriver à une embauche. Aujourd'hui, on a déjà 80 personnes qui sont déjà inscrites sur cet événement. Ça suscite de l'intérêt et les entreprises ont répondu présentes. Néanmoins, j'invite tous ceux qui sont intéressés de se présenter, de ne pas se limiter à cette préinscription et vraiment venir découvrir les opportunités locales.
3: Ce travail sera aussi présent pour répondre aux questions sur la recherche d'emploi et la formation. Il est conseillé d'amener son CV pour cette matinée Truck de l'emploi. Plus d'infos sur le site France Travail ou auprès de la mairie de Brassac.
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0: CFM avec Gaëtan Roussel, juste avant les Cranberries ou Zial American Reject, ce sera pour la suite de la playlist. Mais pour maintenant, on est avec Julien Rieu du Pay. Il est au micro de Rémi Toella toute cette semaine pour le PCV, l'album de la semaine. Et le PCV, c'est maintenant.
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5: Allô, Julien Rieu de Paye, bonjour.
3: Bonjour.
5: L'avenir des pierres, c'est le titre de cet album que vous nous avez dit avoir écrit, composé en déménageant en quelque sorte depuis Paris vers votre Couserans natal, j'ai envie de dire, même si vous y êtes pas né, mais vous y avez passé du temps, quoi.
3: Tout à fait, oui. Ouais.
5: Vous êtes là-bas, quand vous êtes dans le Couserans, vous avez votre studio, votre home studio, vous avez de quoi bosser à la maison ? Comment ça se passe ?
3: Oui, j'ai un studio. Bon, pour l'instant, je suis un peu en transit, je cherche une maison que je viens de trouver d'ailleurs, qui sera plus du côté de Foix, à Gannac. J'emménage le 10, mais oui, j'ai un studio, j'ai de l'espace, j'ai pu tout faire en fait facilement. C'est pas l'espace qui manque, hein, que ce soit pour les répétitions ou pour les enregistrements, c'est ça aussi que je trouve très, très agréable et qui nous change à nous musiciens considérablement la vie. Pour aller répéter, pour même faire des concerts à la maison, pour enregistrer des prises de son, c'est, voilà, ça c'est vraiment un grand confort, un grand luxe.
5: Et est-ce qu'il y a suffisamment de musiciens talentueux pour collaborer dans votre coin?
3: Ben oui, il y en a plein, en fait, on secoue une montagne et il y en a 15 qui tombent. Quoi. En fait, je savais qu'il y en avait parce que je viens depuis très longtemps, mais j'ai été surpris du nombre de super musiciens, musiciennes qui est dans le coin, quoi. J'arrête pas de rencontrer. Puis j'ai commencé, bon, il y a mon projet, puis j'ai commencé plein de projets avec des musiciens du coin d'ailleurs. Et j'ai monté mon spectacle avec lequel je défendrai cet album, donc L'Avenir des Pierres, je le défendrai sur scène. Je l'ai monté en partenariat avec Arcade, la SMAC d'Ariège, et je l'ai monté en duo avec un batteur, Martin Schippers, qui habite du côté de Massat.
5: D'accord, la SMAC Arcade à Sainte-Croix-Volvestre, hein, c'est ça, hein?
3: Absolument, ouais, qui m'ont accompagné dans ce projet pendant un an et demi, ouais.
5: Ok, donc ça y est, ça tourne déjà sur scène ou vous attendiez la sortie de l'album pour partir?
3: Ouais, j'ai vraiment attendu la sortie de l'album. Je me suis pas du tout concentré sur le tour parce que j'ai pas de tourneur encore et que c'est très, voilà, ceux qui savent, c'est très difficile de démarcher de plus en plus. Donc je me suis vraiment concentré sur le disque, sur la sortie du disque, sur que tout soit en place bien comme il faut, et je vais me concentrer là-dessus dès la sortie du disque, c'est-à-dire à partir du 23 octobre.
5: Ah bah voilà, c'est maintenant, hein, ça y est, on y est presque.
3: Voilà,
5: L'Avenir des Pierres, c'est le titre de l'album, on en écoute un extrait, puis on se dit à demain, salut Julien.
3: À demain, salut.

0: 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Maintenant, coup de projecteur sur une campagne de sensibilisation au ramassage des déchets un peu spéciale qu'a mis en place la ville. C'est le micro-trottoir de Juliette. 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
2: Des sacs poubelles par terre dans les rues et des ballons qui affichent une amende de 7000 euros. À Montauban, la ville mise sur une campagne choc pour sensibiliser les habitants au ramassage des déchets en centre-ville. En place depuis samedi et jusqu'à ce soir, ce dispositif rappelle que laisser ses poubelles sur la voie publique peut coûter cher et informe les usagers.
3: Je pense que cette opération, elle est géniale parce qu'il faut faire une ville propre, hein, c'est normal. Mais avant de mettre des punitions, il faut avertir les gens. On ne sait pas que les éboueurs ne ramassent pas les poubelles au sol. Moi, je pensais que les éboueurs prenaient les sacs et les mettaient dans la benne. Mais non, ils ramassent les containers. Donc ça, on ne savait pas. Donc systématiquement, on met les poubelles au sol en pensant bien faire.
4: Je n'étais pas au courant du dépôt des poubelles, de où il fallait déposer nos poubelles. Donc ça a été la surprise lundi matin. Bon, ils font une campagne d'information. Maintenant, je suis mise au courant et on va respecter le nouveau process.
2: La gérante de la parfumerie Equivalenza, située dans la rue Jules Michelet, est aussi attentive à l'image renvoyée par les déchets.
4: Ça ne fait pas une jolie publicité pour la rue et puis pour tous les jolis commerces de prêt-à-porter. D'esthétique qu'on peut trouver dans cette rue, de parfumerie.
2: Les poubelles sont en partie déposées par les locataires des appartements situés au-dessus des boutiques qui en subissent les conséquences directes.
5: À un moment donné, les rats en ville, il va y avoir des rats, je veux dire, et il faut absolument faire quelque chose. Alors peut-être regarder qui jette ses poubelles et vous avez quand même des bacs un peu plus loin dans la rue. Mais à un moment donné, nous, commerçants, on va subir les incivilités des gens de la commune. Non, c'est pas possible, en fait.
2: La campagne de sensibilisation contre les dépôts sauvages des déchets se clôture aujourd'hui dans le centre-ville de Montauban avec le ramassage des poubelles et le nettoyage des rues. La ville a également annoncé la mise en place de nouveaux bacs de collecte pour les habitants.
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Michel, une seule vie. CFM, ce sera aussi Queens of Stone Age, System of a Down ou Victor. Et c'est maintenant, le tout c'est pour atteindre les 16h tout rond et rejoindre Gilles. Il prendra ma place. On sera ensemble jusqu'à 18h en musique, en info locale et donc jusqu'à la rediffusion du MAG. Très belle après-midi avec lui, avec le programme de CFM.

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1: C'est Gilles, bonjour. Dites-moi, entre 25 et 29 degrés dans notre région, à l'heure que je vous parle, alors que nous sommes un 15 octobre. Mais que se passe-t-il? Est-ce que Donald Trump aurait-il passé un contrat avec Zeus pour chambouler l'ordre des saisons? À ce rythme-là, bien sûr, les dieux vont vraiment nous tomber sur la tête. En tout cas, ravi de vous accompagner jusqu'à la fin de l'après-midi. Au programme, écoutez, on va faire un petit tour dans le Tarn-et-Garonne pour commencer avec la 35e édition de Tractomania à Caussade. Ensuite, direction l'Aveyron à Rodez pour partir cette fois-ci à la recherche de nos ancêtres et remonter ainsi le fil de notre histoire familiale. Et puis, comme toujours, je vous ai déniché quelques idées de sortie pour rire ce soir, notamment dans notre 4 départements, le Tarn, le Tarn-et-Garonne, le Lot ainsi que l'Aveyron. Le tout, bien sûr, en musique. C'est avec Little Barry qu'on commence. Belle fin d'après-midi sur CFM Radio.

0: Nos chers Toulousains bien-aimés, Big Flo et Oli sur CFM Radio. Je ne sais pas s'ils sont passionnés tous les deux de tracteurs et de belles mécaniques, mais sachez que ce week-end, COSAD remonte le temps avec Tractomania, le grand rendez-vous des machines agricoles anciennes. Et cette année d'ailleurs, je crois qu'une marque est à l'honneur, c'est la marque Fendt. Je développe tout cela dans un instant. Sachez aussi que CFM Radio, bien sûr, sera présent pour cet événement. Benson Boone in the Stars sur CFM Radio.
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0: Merci de nous rejoindre sur CFM Radio. Alors samedi, il n'y aura pas que des manifestations en France. Samedi et dimanche, il y aura la Tractomania qui revient à Caussade pour sa 35e édition, déjà 35 ans. Au programme, qu'est-ce qu'il y aura? Il y aura une bourse d'échange internationale de pièces détachées. Il y aura des expos, évidemment, de tracteurs anciens et de vieux moteurs, mais aussi des démonstrations de métiers d'antan et puis de machines à vapeur. Écoutez, c'est super tout ça. Puis dimanche, il y aura également un défilé de machines à vapeur et de tracteurs anciens. C'est Lisa qui nous présentera cet événement sur CFM Radio durant tout ce week-end. Belle fin d'après-midi sur CFM Radio.
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0: s'appelle Light the Way, c'était Leon Bridges sur CFM Radio. Alors que vous soyez collectionneur, passionné de mécanique ou simplement curieux, eh bien ce focus qui va suivre de Lisa Eschen va certainement vous intéresser. Ça se passe du côté de Caussade dans le Tarn-et-Garonne.
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2: Démonstration de métiers d'antan et de machines à vapeur, exposition de tracteurs anciens et de vieux moteurs, bourse d'échange international de pièces détachées pour tracteurs auto, moto et miniatures ce week-end, samedi et dimanche. C'est la 35e édition de Tractomania à Caussade, une manifestation organisée par la municipalité de Caussade et l'association Caussade Locomotion, dont Jacques Vidaillac est le coprésident.
3: Ben écoutez, ça a quand même une réputation évidemment maintenant qui est devenue internationale vu le nombre d'années que nous le faisons. Alors c'est la deuxième manifestation du département, ce qui évidemment nous honore depuis quelques années. C'est là où vous trouverez vos pièces, bourses évidemment, qui soient tracteurs, qui soient véhicules en général. Quoi. Ça fait un couloir entre l'espace Bonaïs, on va dire le cœur de ville qui est l'église, autour de l'église, et le troisième site que nous avons sur les promenades, qui lui effectivement est plutôt de la démo, hein, de vieux métiers évidemment, et puis un gros moteur qui revient cette année d'ailleurs. La marque de tracteur que nous avons choisi cette année, qui est ni plus ni moins la marque Fenn, qui est une marque qui dans les années 50 ici dans le département et même aux alentours n'était pas très très répandue. D'ailleurs ça nous a valu de faire des kilomètres pour aller en chercher, puisqu'il y aura un peu plus de 30 tracteurs Fenn exposés, et notamment un des plus vieux tracteurs puisque 1930. Nous avons, parce que Fenn, quand il a commencé, disons, sa carrière, c'était un forgeron, hein. Et ni plus ni moins, et c'était, il y a un frère qui s'est orienté sur les vélos. Donc au départ, Fenn fabriquait aussi des vélos, et vous aurez des vélos Fenn en exposition avec les tracteurs à l'espace Bonaïs.
2: Tractomania, c'est ce week-end à Caussade, CFM Radio Isra, pour faire vivre l'événement en direct.
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Jolie Jane, il faut que tu m'attendes. Eh bien, c'est d'ailleurs ce que je dis à ma petite fille hein, à chaque fois qu'elle veut traverser une petite route comme ça. Dites-moi, ça vous est jamais arrivé de vous demander d'où vous venez? Bien sûr, de chercher qui étaient vos ancêtres, hein, de faire quelques recherches sur Internet hein, pour remonter le fil de votre histoire familiale. Eh bien, sachez qu'à Rodez, l'Université du Temps Libre propose justement des ateliers pour vous aider à mener l'enquête. Ce sera le prochain focus de CFM Rodez. Restez avec nous pour en savoir un peu plus. Ce sera après Full Gardens et One Republic sur CFM Radio. Merci.

One Republic, ça s'appelle Pay That Toll. Mot à mot, c'est paye ton péage. En tout cas, il va falloir passer à la caisse, hein, ça c'est clair. Dites-moi, retrouvez vos ancêtres, découvrir des histoires de famille et puis construire son arbre généalogique. Et ben, c'est ce que propose, sachez-le, l'Université du Temps Libre dans l'Aveyron à Rodez, avec des ateliers de généalogie pour cette nouvelle saison. Et pour nous guider bien dans cette quête, sachez que Christine Cheret, généalogiste, sera au micro de David Dumont dans quelques minutes. Je vous invite à rester à l'écoute, c'est hyper intéressant. Belle fin d'après-midi sur CFM Radio.

0: C'est ce qu'on appelle un rock psychédélique, entre vous voyez, des mélodies accrocheuses et des sonorités rétro. C'était Temples avec Gamma Rays sur CFM Radio. Est-ce que tout va bien de votre côté? Ben écoutez, je l'espère et puis j'en suis ravi. Parce que derrière chaque nom, sachez qu'il y a une histoire à découvrir et peut-être même quelques surprises au détour des archives. C'est ce focus qu'on va retrouver tout de suite avec David Dumont de CFM Rodez.
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2: On est tous plus ou moins cousins avec Charlemagne ou la reine d'Angleterre, dit-on. Bah, va y avoir moyen de vérifier tout ça à l'occasion d'ateliers de généalogie que propose l'association de l'Université du Temps Libre pour une nouvelle saison à Rodez. C'est ouvert à tous et c'est une généalogiste professionnelle qui animera ces ateliers, Christine Cheret.
3: Là, on a choisi de faire des ateliers donc, pour tous les niveaux et c'est bien pour ça que l'idée c'est de trouver une méthode qui va permettre à chacun, même quelqu'un qui a déjà fait son arbre, de pouvoir venir aux ateliers et de pouvoir apprendre des choses. Parce qu'on apprend malgré tout, et des fois les gens me disent « Ah mais moi mon arbre, je l'ai fini, un arbre c'est jamais fini. Ouais. » Et puis on peut s'intéresser à une personne en particulier, à un lieu en particulier, à une maison ou à des choses comme ça. Donc on a un petit peu changé la méthodologie cette année, que chacun puisse un peu mettre les mains dans le cambouis, entre guillemets, puisse trouver un peu des solutions pour leur propre arbre généalogique.
2: Ce sont 11 ateliers de généalogie. Hein.
3: Oui, on en fait 10 à l'IUT, donc on a la chance d'être accueillis grâce à l'UTL.
2: Donc dans ça se passe à l'IUT de Rodez.
3: Ouais, dans l'IUT, hein, c'est, on est dans le cadre de l'IUT, donc on est très très bien installé. Et puis on aura une 11e session. Alors cette année, comme il y a encore des élections et des choses comme ça, on va sécuriser le lieu qui nous accueille et qui nous accueille bien volontiers, c'est les archives départementales de Rodez.
2: Avenue
3: Victor Hugo, on fera une session là-bas où ça permet aussi aux gens, ceux qui n'ont jamais osé pousser la porte, d'y aller et puis de savoir comment c'est organisé et pouvoir y retourner tout l'été s'ils le veulent.
2: Et côté tarif, c'est 80€ pour l'ensemble des 11 ateliers généalogie proposés. Il faut quand même ajouter la cotisation à l'association, l'Université du Temps Libre. Contact, info et tous les détails à retrouver sur le site utl-rouergue.fr.
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1: Bonsoir François.
3: Bonsoir à tous. Il prendra la parole en début de soirée. Le ministre de l'Éducation, Édouard Geffray, s'exprimera tout à l'heure à l'issue de la visioconférence avec les représentants des associations lycéennes. Alors que le mouvement de contestation pour demander de meilleures conditions d'apprentissage se poursuit, Édouard Geffray promet que des mesures autour de Parcoursup seront annoncées d'ici la fin du mois. La suite de l'enquête sur la fusillade de lundi dans un lycée d'Aubagne. Un autre mineur a été placé en garde à vue. Le suspect de 13 ans a été interpellé dans le nord de la France. Il aurait entretenu des liens avec le tireur via les réseaux sociaux. Il pourrait lui aussi faire partie de la mouvance qui glorifie les tueries de masse. L'auteur des coups de feu, âgé de 14 ans, a été mis en examen et placé en détention provisoire. Que s'est-il passé dans un bus du Finistère ce matin? Plusieurs élèves ont été exposés à une substance indéterminée qui leur a provoqué des irritations aux yeux et des picotements à la gorge. Ils ont été transférés à l'hôpital. Un couple serait monté à bord du véhicule avec un sac contenant la substance. Une enquête est ouverte par le procureur de Brest. L'examen du budget se poursuit à l'Assemblée nationale. Les députés rejettent le plafonnement de l'abattement fiscal pour les retraites. La mesure prévoyait de faire passer de 4 400 à 3 000 euros le plafond de l'abattement applicable aux pensions de retraite, ce qui aurait rapporté à l'État près d'1,5 milliard d'euros. La fonderie de Bretagne est placée en liquidation judiciaire. Décision prise par le tribunal de commerce de Lorient. Aucun repreneur ne s'est manifesté pour reprendre l'usine du Morbihan qui emploie 244 personnes. La CGT déplore un drame humain et industriel inacceptable. La fonderie de Bretagne est spécialisée dans la fabrication de pièces métalliques en fonte, destinées principalement à l'industrie automobile. Et puis, top départ ce soir du Grand Raid de la Réunion. Plus de 7200 coureurs au départ. 5 courses au programme et en particulier l'épreuve Rennes, la Diagonale des Fous, 180 km à parcourir avec 10 000 mètres de dénivelé positif. Voilà pour l'info, excellente fin d'après-midi.
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Faut-il que je vous annonce le titre ? Don't Stop ! C'était LP sur CFM Radio. Gilles, de retour avec vous jusqu'à 18h. Quelques idées de sortie pour aller vous marrer. Tiens, on va commencer avec le Lot à Bio. Rendez-vous ce soir avec Gaspard Chauvelot et son spectacle de stand-up qui s'appelle Tentative d'épuisement. En fait, c'est un regard décalé sur l'actu. L'actu et ses rebondissements, comme si notre quotidien était une série télé. Voyez, le spectacle est annoncé à 20h30. À Bio, donc, une idée de sortie pour celles et ceux qui aiment rire de l'époque dans laquelle on vit. Oui, il faut bien rire un peu quand même. Après Bazar Bellamy, on braquera le projecteur pour aller se marrer du côté de Montauban. Bazar Bellamy, touche-touche.

0: Ravi de terminer cette fin d'après-midi avec vous sur CFM Radio. Sachez que dans le Tarn-et-Garonne, à Montauban, vous allez pouvoir vous préparer à une comédie ce soir qui ne manque pas de piquant. C'est au Violondin que ça se passe. Retrouvez Minou et Doudou dans Alors chérie, c'est qui le patron? En fait, Judith tombe enceinte, mais son compagnon, José, n'est pas le père. Ça peut arriver, hein. Et plutôt que d'avouer la vérité, en fait, elle imagine une solution pour le moins radical, j'en dis pas plus. Mensonges, gaffes et rebondissements en fait sont au programme. Début du spectacle à 20h30 au Violondin. On va pas s'ennuyer.
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Lucas Graham sur CFM Radio. Good time, c'est bien, la liaison est toute faite hein, pour le bon temps que vous allez passer dans le Tarn, direction à La Bruguière pour Montahard. C'est un spectacle en fait qui mêle théâtre et musique. L'histoire c'est quoi? En fait c'est un homme qui tourne en rond dans la vie, et oui, et il reçoit une lettre qui l'invite à tout quitter pour partir à l'aventure. Alors il rejoint une drôle d'expédition à la recherche d'une montagne imaginaire, la plus haute jamais vue, un récit conté et chanté, inspiré d'un roman, celui de René Daumal. Rendez-vous pour en savoir plus ce soir à 20h30 à La Fabrique, du côté de La Bruguière. The Cardigans, Love Fool sur CFM Radio.

Ah, quand j'entends cette chanson, j'étais du côté d'Enghien-les-Bains dans une petite radio locale à l'époque, au fond d'une cave. Bon, qu'est-ce qu'on s'est marré à cette époque-là? C'était les années 90, bien sûr, avec Fondant Blondes, WhatsApp sur CFM Radio. Allez, là, direction l'Aveyron. Tiens, à Cadenas-Gare, on va laisser la place à l'humour avec Jacques Jean et son nouveau spectacle qui s'appelle Bienvenue au Pissenlit. Ouais, déjà, rien que le titre, moi j'aime. En fait, après un divorce mouvementé, son personnage découvre une nouvelle demeure et doit apprendre à s'adapter à cette vie pleine de surprises. Alors, entre ses nouvelles occupations, ses tentatives de séduction et sa peur de l'infirmière qui s'appelle Josiane, eh bien, les situations cocasses s'enchaînent. En fait, c'est un one-man show à l'humour un peu grivois, hein, mais sans vulgarité. C'est à découvrir ce soir à 20h30 au caveau de la gare à Cap-de-la-Gare. Voilà, vous n'allez pas vous ennuyer non plus du côté de l'Aveyron. Allez, on se retrouve après Taylor Swift et Roxette sur CFM Radio.

Roxette, The Look sur CFM Radio. Allez, dernier coup de projecteur du rire ce soir du côté de Villefranche de Rouergue. Un spectacle qui joue avec les mots, mais aussi avec les gestes. Ça s'appelle « On ne parle pas avec les moufles ». Vous voyez déjà rien qu'au titre. Moi, ça me fait toujours rire ces titres de spectacle comique. C'est un spectacle en fait qui met en scène un comédien sourd et un danseur entendant. Ils sont tous les deux coincés dans un ascenseur en panne. Vous voyez déjà le décor est planté. Hein. L'un ne peut pas entendre, l'autre ne comprend pas la langue des signes, de quoi bien sûr provoquer quelques situations aussi burlesques qu'inattendues. C'est un double one-man show en fait, hein, qui mêle langue des signes et danse. C'est à découvrir donc à 20h30 ce soir, hein, à la médiathèque de la Manufacture de la Villefranche de Rouergue. Et en plus c'est gratos. Cats and Trees, tendresse sur CFM Radio. Et dans 10 minutes à peine, vous allez retrouver PCV, Rémi Torella, qui reçoit le chanteur Julien Rieu de Paix pour son album L'Avenir des Pierres.

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5: Allô, Julien, bonjour.
6: Bonjour Rémi.
5: Julien Rieu de Paye qui sort l'album L'avenir des pierres qu'on va pouvoir applaudir incessamment sous peu dans des salles de musique actuelles puisque tu nous l'as dit, tu as été accompagné pour la création du spectacle par Arcade à Sainte-Croix-Volvestre et j'imagine après il y a le réseau des SMAC qui peut fonctionner correctement pour arriver à faire tourner quoique la chanson pop, c'est pas forcément toujours ce qui se met en avant, même dans les SMAC.
6: Non, c'est vrai qu'il y a deux réseaux bien distincts. C'est plus compliqué que ça, mais pour schématiser, il y a vraiment le réseau musique actuelle et le réseau chanson française. Alors moi, je me situe plutôt du côté chanson actuelle, donc je me situe un peu au milieu, mais un peu ailleurs aussi, puisque moi, il y a des composantes psychédéliques, instrumentales, un peu progressives aussi. Donc c'est vrai que j'ai travaillé dans un canal musique actuelle, dans les sonorités, dans l'instrumentation. Après, ça reste des chansons. Finalement, je ne sais pas si je suis le plus à même pour savoir dans quel réseau je vais tourner. Mais c'est vrai que oui, des fois, ça tient un peu de choses. Hein. On a une batterie acoustique, on tourne dans le milieu chanson. Pour le même projet, on prend une boîte à rythme avec deux synthés et on est en musique actuelle. Donc je crois que personne ne comprend complètement le truc. On comprend de loin, mais pas de près, quoi.
5: Voilà. En tout cas, tu connais déjà bien le milieu, puisque ton parcours de musicien fait que au moins tu n'arrives pas vierge sur ce terrain-là, comme certains artistes qui aujourd'hui, ça devient vraiment très très compliqué d'arriver à se trouver une place dans tout ça, quoi.
6: C'est très dur. Même si moi avant je suis toujours accompagnateur, donc c'est presque pas le même métier. Hein, j'ai envie de dire d'accompagner des gens et d'être frontman devant et de s'occuper de son projet, quoi.
5: Ouais, mais ça permet quand même de croiser les gens, de serrer des mains, parce que c'est aussi un boulot où il faut savoir faire ça pour se faire connaître.
6: Bien sûr. Complètement.
5: L'avenir des pierres de Julien Rieu de Paye. On en écoute encore un extrait et puis on se dit à demain. Salut Julien.

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3: Bonsoir à tous. Des nouvelles tensions autour du mouvement des lycéens. Des membres du personnel du lycée Paul-Éluard à Saint-Denis dénoncent une intervention violente de la police. Les agents sont entrés dans l'établissement pour interpeller un élève. Un rassemblement a été organisé devant le commissariat de Saint-Denis pour demander une libération immédiate et sans poursuite. Alors que le climat est tendu, le Premier ministre Sébastien Lecornu a dénoncé cet après-midi un mouvement lycéen qui, selon lui, a basculé. Écoutez.
4: Au regard des informations qui nous sont remontées dans la matinée, ça ne ressemble plus à un mouvement lycéen. Là, on a un mouvement de violence urbaine. D'ailleurs, l'intensité de la violence a encore augmenté ces derniers jours, singulièrement en zone urbaine précise, quelques points disséminés sur le territoire, et dans lequel il y a pour le coup un appel de violence qui est absolument épouvantable. Il faut vraiment faire la part des choses entre les violences urbaines, qui ne trouvent pas de cadre légal et d'acceptation, d'un cadre de revendication. Donc ça, il faut le faire parce que ça serait aussi jeter l'opprobre sur les lycéennes et les lycéens qui ont exprimé un mécontentement.
3: Depuis le début du mouvement lycéen, 1260 personnes, dont 86% de mineurs, ont été interpellées dans l'agglomération parisienne. Dans ce contexte, le ministre de l'Éducation, Édouard Geffrey, s'entretient en ce moment en visioconférence avec les organisations lycéennes. Il prendra la parole à l'issue de ces discussions. Comment mieux lutter contre les violences périscolaires? La sénatrice Agnès Evren, rapporteure de la commission d'enquête, a présenté son rapport avec plusieurs pistes, à commencer par une meilleure formation sur la protection de l'enfance, la création d'un diplôme d'État adapté au métier de l'animation périscolaire. La fonderie de Bretagne est placée en liquidation judiciaire. Décision du tribunal de commerce de Lorient. Aucun repreneur ne s'est manifesté pour reprendre l'usine du Morbihan qui emploie 244 personnes. La CGT déplore un drame humain et industriel inacceptable. Et puis en foot, la deuxième journée de la Ligue Europa ce soir. Trois clubs français en lice. Lyon reçoit les Anglais de Crystal Palace à 18h45. Suivi à 21h de Marseille contre l'Olympiakos et Rennes face à l'OFI Crète. Voilà pour l'info, excellente soirée.
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7: Bonjour tout le monde, merci d'être avec nous dans ce mag. Vous le savez sûrement, Tractomania, c'est ce week-end, c'est à Caussade, c'est la 35e édition, une bourse d'échange internationale de pièces détachées pour tracteurs, autos, motos, miniatures, des débroussailleuses et des vélos. Il y aura des expositions, des rassemblements de tracteurs anciens et de vieux moteurs, des démonstrations de métiers d'antan et de machines à vapeur tout au long du week-end, donc samedi et dimanche, avec en temps fort le défilé des machines à vapeur et des tracteurs anciens. Le dimanche à 15h30, ce sera familial, tout autant adressé aux enfants qu'aux passionnés, aux collectionneurs. CFM Radio y sera d'ailleurs en direct le samedi toute la journée pour vous faire vivre cette édition Tractomania à Caussade en direct. Donc, et pour vous préparer à cette 35e édition, on sera avec le coprésident de l'association Caussade Locomotion qui organise avec la municipalité Tractomania. Donc, Jacques Vidaillac sera au bout du fil du téléphone dans ce mag. Après

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1: Direction Caussade pour là ce week-end, samedi et dimanche, la 35e édition de Tractomania, organisée par la municipalité et surtout l'association Caussade Locomotion, est avec Jacques Vidaillac, coprésident. Bonjour.
2: Bonjour.
1: Tractomania, c'est une bourse d'échange internationale. Est-ce qu'on vous présente encore après 35 ans? Oui, faisons-le.
2: Ben, écoutez, ça a quand même une réputation, évidemment, maintenant, qui est devenue internationale, vu le nombre d'années que nous le faisons. Et c'est vrai que ça amène évidemment beaucoup de monde. On espère bien que, les gens seront de la partie, malgré, je reconnais évidemment, un prix de carburant qui est peut-être un petit peu élevé, mais on compte effectivement sur tous ces visiteurs. Pour ceux qui sont des exposants, ils sont au rendez-vous, hein, comme les autres années, puisque bon, tout est en train de se mettre en place. Hein, donc voilà, on y travaille depuis maintenant à peu près une semaine. Et puis en amont, évidemment, pour tout ce qui est réglementation et tout ça. Donc c'est vrai que c'est une manifestation. Alors c'est la deuxième manifestation du département, ce qui évidemment nous honore depuis quelques années. Et de ce fait, effectivement, alors on a une chance inouïe, c'est que depuis sur les 35 ans, on va dire, il y a eu 33 ans de beau temps. Donc pour ça, pour nous, c'est quelque chose d'important. Et vous doutez bien, pour ce qui est de la buvette, tous les commerces sont évidemment prenants à cette manifestation, puisque bon, que ce soit, et indirectement, il y a tous ces gîtes qui sont loués aux alentours qui, au mois d'octobre, ne le seraient pas. Voilà, en principe. Voilà. Donc, nous comptons évidemment sur les visiteurs maintenant, puisque les exposants, ils arrivent là dès demain soir et ils se mettent en place vendredi. Voilà.
1: Vous attendez combien de personnes à Caussade, là, samedi et dimanche?
2: Ben, écoutez, sur l'ensemble, on va dire des trois jours, vendredi, samedi, dimanche, on est autour de 30 000 personnes qu'on a pu comptabiliser. Hein. Donc, c'est vrai que c'est énorme hein, pour une petite ville de 7 000 habitants. Hein. On rivalise un petit peu avec des choses et des villes beaucoup plus importantes dans le cadre d'autres manifestations pour eux. Mais nous, voilà, nous sommes bien contents, effectivement, de pouvoir avoir cette manifestation, surtout au niveau des commerçants, bien sûr, mais de tout ce qui touche l'hôtellerie. Bon, même si sur Caussade, évidemment, en hôtellerie, nous ne sommes pas très, très bien lotis, mais par contre, il y a tous les gîtes aux alentours là, de la communauté de communes qui travaillent, évidemment, qui sont loués même d'une année sur l'autre, hein, réservés.
1: Et vous investissez Caussade, hein, littéralement, à 30 000 personnes dans les rues, en particulier à l'espace Bonaïs, le long des promenades.
2: Oui, espace Bonaïs, là où il y a des exposants, c'est là où vous trouverez vos pièces, bourses, évidemment, qui soient tracteurs, qui soient véhicules en général. Quoi.
1: Voilà. Oui, auto, moto, même des miniatures,
2: des exposants. Il y a de la miniature. Oui, il y a quand même tous ceux qui, bon, évidemment, pour certains passionnés, on pourrait penser qu'évidemment, il y a plus que de la pièce, mais nous sommes obligés de meubler un petit peu pour tout le monde, puisqu'il y a des collectionneurs de miniatures. Il y a donc tout ça, effectivement, ça engendre effectivement beaucoup de place hein, sur le site donc de Bonaïs, hein, que ce soit à l'intérieur et à l'extérieur. Voilà, après, il y a autour de l'église, nous avons empiété évidemment en plein cœur de ville, hein, puisque bon, maintenant, les exposants étaient un peu récalcitrants au départ, ça fait quelques années maintenant que nous le faisons, mais finalement on a une demande, puisque c'est vraiment un cheminement, donc en fait ça gêne nullement les gens qui viennent vendre, et effectivement ça fait un couloir entre l'espace Bonaïs, on va dire le cœur de ville qui est l'église, autour de l'église, et le troisième site que nous avons sur les promenades, qui lui effectivement est plutôt de la démo, hein, de vieux métiers évidemment, et puis un gros moteur qui revient cette année d'ailleurs.
1: Voilà, après il y a des machines à vapeur, voilà. Ouais, ça c'est justement, alors là sur les promenades, c'est surtout familial, on a vraiment la bourse d'échange, où là on a vraiment les passionnés. Alors on parlait tracteurs, motos, auto, mais alors aussi des broussailleuses et autres trucs avec du cambouis. Et pour les familles ou ceux qui qui tout simplement ont envie de déambuler, de passer vraiment la journée à Cossette, ils ont réussi à se garer. Il y a les machines à vapeur, les moteurs fixes, les métiers d'antan. Vous l'avez dit, qu'est-ce qu'on va pouvoir retrouver encore cette année là?
2: Mais là, vous retrouverez, bon, ce qui faut pas manquer, hein, qui est quand même quelque chose d'important, c'est les deux tours de ville que nous faisons avec donc la marque de tracteur que nous avons choisi cette année, qui est ni plus ni moins la marque Fendt, qui est une marque qui, dans les années 50 ici, dans le département, et même aux alentours, n'était pas très très répandue. D'ailleurs, ça nous a valu de faire des kilomètres pour aller en chercher, puisqu'il y aura un peu plus de 30 tracteurs Fendt exposés. Et notamment un des plus vieux tracteurs, puisque 1930, voilà.
1: Fendt, c'est les tracteurs rouges?
2: Ah non, c'est les...
1: Ah, les verts, verts, pardon, les verts.
2: C'est verts.
1: Oui, c'était l'an dernier, les McCormick, les rouges.
2: Oui. Les rouges, c'est les Ferguson. Enfin,
1: bon. Oh là là, pardon, je suis perdu. Et ça date de quand, quand on dit tracteur ancien?
2: Alors, bon, tout dépend de l'âge qu'a la personne qui vient visiter. Hein. Si vous tombez sur quelqu'un de 80-90 ans, il vous dira qu'un tracteur de 80, évidemment, il n'est pas vieux. C'est ce qui est normal. Puis par rapport à son âge. Mais aujourd'hui, on peut considérer, et c'est vrai que si nous voulons avoir des jeunes qui prennent le relais aussi, ben, il faut, on tape sur des tracteurs, allez, je considère qu'en dessous, 80, hein, déjà, on est dans du vieux, quoi. Voilà. Les années 80.
1: Après, vous avez donc les défilés de machines à vapeur. Là, c'est hyper impressionnant. Je sais pas.
2: Là, vous aurez un gros défilé de évidemment de véhicules de la manifestation qui sont en exposition et qui vont faire le tour de ville. Bon, il y a le fameux car pour ceux qui sont de la région de la Guépie, hein, qui lui fera le tour de ville, je pense. Après, ben, évidemment, on va mettre en honneur en premier, c'est le défilé des tracteurs Fendt, hein. Donc il y en aura 35 à peu près, et après va se joindre à ça les vapeurs qu'on appelle, hein. Donc voilà, et puis tout ce qui est véhicule utilitaire ancien, donc hein, voilà. Et ça, nous avons, alors ce que je veux dire surtout, c'est que nous avons, parce que Fendt, quand il a commencé, disons, sa carrière, c'était un forgeron, hein. Et ni plus ni moins, et c'était il y a un frère qui s'est orienté sur les vélos. Donc au départ, Fendt fabriquait aussi des vélos, et vous aurez des vélos Fendt en exposition avec les tracteurs à l'espace Bonaïs.
1: Tout au long de ces deux jours, donc samedi et dimanche, c'est restauration et buvette sur place, bien sûr. Les défilés, c'est surtout le dimanche, un gros temps fort. Avec
2: voilà, défilé 15h30, hein, voilà, le tour de ville traditionnel. Hein, bon, pour ceux qui sont venus, les autres, bon, je pense qu'il faut se mettre, il ne faut pas vouloir s'agglutiner au départ, parce qu'effectivement, il y a tellement de monde que ceux qui sont derrière, ils ne voient rien. Bon, moi, je conseille quand même de vous éparpiller un petit peu sur le circuit. Et il y a des endroits pour faire des photos éventuellement ou autres qui sont plus intéressantes qu'au moment où ça part. Hein, parce que c'est vraiment, il y a beaucoup de monde. On est obligé de faire très très attention aussi, parce que au volant de ces machines, on ne voit pas à 4 mètres. On a évidemment un truc mort de plus de 4 mètres, hein, puisque surtout si c'est un enfant en plus. Hein, donc voilà, il faut être très très prudent là-dessus, puisque bon, la sécurité nous a dit de bien veiller à tout ça.
1: Bien sûr. Et si on veut, on peut passer, donc c'est toujours à déambuler, aller venir les voir directement. De toute façon, tous les propriétaires de ces grosses machines sont à côté. En général, il y a vraiment beaucoup de discussions, d'échanges. C'est le principe aussi donc de la bourse d'échange internationale. Il y a du monde qui vient de très loin pour aller retrouver sa petite pièce particulière. D'ailleurs, là, pour cela, il faut se lever tôt, hein, quand même.
2: Voilà, bon, ben le samedi, effectivement, c'est là où les gens ont le plus de chances de trouver leurs pièces, puisque, bon, après, le dimanche, c'est un petit peu plus lié aux, on va dire, aux visiteurs, aux curieux. Bon, il y a des enfants, il y a tout ça, bon, parce que, bon, voilà, il y a quand même, en espérant, et toujours pareil, qu'il fasse beau, il y en a pour tout le monde, hein. Il y en a pour tout le monde, on a essayé de, tous les stands correspondent quand même un peu, soit de la démo ancienne, soit sur du bois, soit voilà, on a, mais ça c'est sur la partie haute, c'est-à-dire les promenades, le cours des Direils surtout.
1: Oui, puisque, où on peut venir pour, voilà. pour voir donc ces démonstrations.
2: Pour flâner un peu et éventuellement acheter. Oui.
1: C'est très familial. Pour le coup, les enfants ont les yeux qui vont sortir de leur tête, notamment avec ces très très grosses machines. Je pense aux moteurs fixes ou aux machines à vapeur. C'est hyper impressionnant.
2: Il y aura un moteur fixe là d'ailleurs qui sera présent, disons, en haut et qui sera mis en route plusieurs fois d'ailleurs. Et donc ça, c'est impressionnant. C'est impressionnant. C'est vraiment des moteurs bien spécifiques qui bien souvent fournissaient l'électricité sur notamment le Vincennes ou tant d'autres, notamment sur des circuits de course de chevaux, puisque bien souvent il fallait quand même un bon éclairage. Donc voilà, tout ça, tous ces moteurs ont été retirés. Effectivement, aujourd'hui, on ne produit plus d'électricité avec ce genre de d'appareils. Mais enfin, bon, c'était. Et pourtant, c'est silencieux. C'est pas. Bon, enfin, voilà, c'est comme ça.
1: Ils viennent d'où d'ailleurs ?
2: Il y a une évolution dans tout, pardon ?
1: Ils viennent d'où d'ailleurs ? Parce que ça, combien de tonnes ça fait et comment est-ce que ça a pu être transporté jusqu'à Caussade, ça, chaque année?
2: Ah, mais là, ceux qui viennent cette année, ils viennent avec deux gros semis. Et il faut quand même savoir que dans les promenades, je vais recevoir, dans la journée du vendredi, au moins 5 semis. De 5 semis, donc il faut pas qu'ils arrivent en même temps parce que bon, on a la municipalité depuis quelques années a accepté qu'on ferme le cours Didier Rey pour que justement on puisse décharger ces grosses machines tranquilles, parce que bon, il y a quand même un risque, hein, il faut pas se leurrer, hein, on prend toutes les précautions, mais bon, il faut pas qu'il y ait trop de monde autour parce que c'est quand même, bien souvent c'est des roues en fer, c'est certes les rideaux, enfin la descente du véhicule porteur, c'est souvent sur du bois pour éviter effectivement que ça glisse, mais bon, il y a toujours un risque, il faut se tenir disons, et je compte sur les visiteurs pour effectivement préserver cette sécurité.
1: Il ne faut pas qu'il verse, il ne faut pas non plus que ça détruise la chaussée. Il y a beaucoup de poids là qui va être posé sur les promenades, hein, où on va pouvoir donc déambuler, voir toutes ces grosses machines qui vont sentir le cambouis à la halle du fil et à l'espace Bonaïs. Là, c'est plutôt pour les collectionneurs qui vont aller pouvoir farfouiller. Alors, on a parlé donc de pièces détachées, il y a aussi beaucoup de documentation, des miniatures, documentation, c'est-à-dire des modes d'emploi, c'est quoi?
2: La documentation, elle est surtout technique pour les tracteurs, les voitures, en fait, tout ce qui est évidemment donc qui est un petit peu ancien. Et il y a des gens qui se sont spécialisés, disons, dans la revue technique de l'époque, qui ont récupéré soit dans des garages qui fermaient et tout. Donc vous pouvez peut-être trouver effectivement une revue technique qui explique sur tout ce qui concerne le moteur, voire au niveau carrosserie, voire alors là ça peut être très vieux, puisque bon, la revue aujourd'hui, il y en a qui ont des revues qui datent de 1920, 1930, et ça peut rendre service à certains collectionneurs qui sont en train de remonter effectivement donc certains véhicules.
1: Tractomania 35e édition, avec donc le défilé des machines à vapeur et du défilé de tracteurs anciens. Là, c'est le dimanche, sans oublier le vin d'honneur offert par la commune. C'est organisé par l'association Caussade Locomotion. Cette année, c'est les tracteurs Fendt à l'honneur. Ce sera là. Samedi et dimanche, donc tous les passionnés sont dans les starting blocks à partir de 7h du matin. Là, je crois, samedi, faudra y être, hein, sinon ce sera jusqu'à 18h. Très familial, en particulier le dimanche. Et nous, on y sera d'ailleurs, CFM Radio, en direct toute la journée pour vous faire vivre cet événement, rencontrer les collectionneurs, les passionnés, les exposants, proposer des démonstrations auditives de tout ce qui va se passer. 35e édition Tractomania avec l'association Caussade Locomotion, dont vous êtes le coprésident, Jacques Vidaillac. Merci beaucoup. Et puis, bon courage pour la dernière ligne droite. Là.
2: Juste un petit mot, à la limite, c'est de remercier évidemment tous ces bénévoles, surtout. Hein.
1: Oui. Très nombreux.
2: Voilà.
1: Merci à vous.
2: Merci à vous. Au revoir.

Brian Johnson, Massacre sur CFM Radio dans ce mec depuis CFM qui est lui. Souvent vous parler de la 35e édition de Tractomania. C'est ce week-end à Caussade, ce mag consacré à cette grande bourse d'échange internationale sera à réécouter en podcast sur le site cfmradio.fr. Il sera aussi rediffusé tout à l'heure à 18h et à 21h sur CFM Radio. La suite, ce sera depuis CFM Montauban avec Rémi. Ce sera juste après les infos pour maintenant.

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1: Bonsoir à tous. Des nouvelles tensions autour du mouvement des lycéens. Des membres du personnel du lycée Paul-Éluard à Saint-Denis dénoncent une intervention violente de la police. Les agents sont entrés dans l'établissement pour interpeller un élève. Un rassemblement a été organisé devant le commissariat de Saint-Denis pour demander une libération immédiate et sans poursuite. Alors que le climat est tendu, le Premier ministre Sébastien Lecornu a dénoncé cet après-midi un mouvement lycéen qui, selon lui, a basculé. Écoutez.
2: Au regard des informations qui nous sont remontées dans la matinée, ça ne ressemble plus un mouvement lycéen. Là, on a un mouvement de violence urbaine. D'ailleurs, l'intensité de la violence a encore augmenté ces derniers jours, singulièrement en zone urbaine précise, quelques points disséminés sur le territoire, et dans lequel il y a un appel de violence qui est absolument épouvantable. Il faut vraiment faire la part des choses entre les violences urbaines, qui ne trouvent pas de cadre légal et d'acceptation, d'un cadre de revendication. Donc ça, il faut le faire parce que ça serait aussi jeter l'opprobre sur les lycéennes et les lycéens qui ont exprimé un mécontentement.
1: Depuis le début du mouvement lycéen, 1260 personnes, dont 86% de mineurs, ont été interpellées dans l'agglomération parisienne. Dans ce contexte, le ministre de l'Éducation, Édouard Geffrey, s'entretient en ce moment en visioconférence avec les organisations lycéennes. Il prendra la parole à l'issue de ces discussions. Comment mieux lutter contre les violences périscolaires? La sénatrice Agnès Evren, rapporteure de la commission d'enquête, a présenté son rapport avec plusieurs pistes, à commencer par une meilleure formation sur la protection de l'enfance, la création d'un diplôme d'État adapté au métier de l'animation périscolaire. La fonderie de Bretagne est placée en liquidation judiciaire. Décision du tribunal de commerce de Lorient. Aucun repreneur ne s'est manifesté pour reprendre l'usine du Morbihan qui emploie 244 personnes. La CGT déplore un drame humain et industriel inacceptable. Et puis en foot, la deuxième journée de la Ligue Europa. Ce soir, trois clubs français en lice. Lyon reçoit les Anglais de Crystal Palace à 18h45. Suivi à 21h de Marseille contre l'Olympiakos et Rennes face à l'OFI Crète. Voilà pour l'info, excellente soirée.
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3: Madame, monsieur, bonjour. Rémi Thoreau est là avec vous pour la prochaine demi-heure. Notre invitée aujourd'hui dans le MAG, c'est Hélène Marche. Elle est autrice, mais aussi correspondante de presse dans le Tarn-et-Garonne. Et au fil de ses livres, elle a exploré des univers assez différents, des contes animaliers, avec notamment « Je m'appelle Yepa » ou « Je m'appelle Victor ». Yepa étant un ours, Victor étant un chat, et il y en a plein d'autres. Il y a aussi des romans comme « Envoûtante Afrique »,« Mystérieuse rencontre »,« Liana » ou plus récemment « La fille du cardinal ». Aujourd'hui, Hélène Marche publie « Les aventures d'une future vétérinaire » aux éditions Le Lys Bleu. On y suit Sophia, une jeune parisienne passionnée par les animaux qui part au Gabon pour réaliser son rêve, devenir vétérinaire. Mais entre la découverte, les rencontres et les événements qui vont bouleverser sa vie, rien ne va se passer comme prévu. Hélène Marche, bonjour.
4: Bonjour Rémi.
3: Merci d'être là dans le magazine de CFM Montauban pour faire connaissance et parler donc de votre dernier roman, mais aussi des autres, de tout ce que vous avez écrit depuis longtemps quand même. Hein. On va en parler aussi avec Juliette qui est avec nous.
5: Bonjour.
3: Ça va Juliette?
5: Ça va.
3: J'ai lu sur votre blog, Hélène Marche, que vous aviez commencé à écrire il y a bien longtemps, puis que vous aviez tout stoppé avant de reprendre à 50 ans.
4: En effet, oui. J'ai passé un an en Angleterre après le bac pour améliorer mon anglais. Mmh. Et il m'est arrivé tellement d'aventures à Londres que lorsque je racontais tout ce qui m'était arrivé à mon retour à Toulouse, on me disait « mais il faut écrire un livre ». Bien sûr, j'ai commencé à écrire parce que ça me titillait depuis un moment. J'ai toujours tenu, toujours écrit, toujours tenu un journal. Et j'avais tenu pendant un an, c'était un peu sous forme de correspondance. J'écrivais à mes parents sous forme de journal. Je le postais une fois par semaine et tous les soirs, j'écrivais tout ce qui m'était arrivé. Et donc j'ai commencé, c'était en 1971, j'ai commencé à écrire, j'ai dû écrire peut-être un chapitre ou deux, mm-hmm. Et puis il m'est arrivé une chose, l'amour m'a frappée.
3: Ah.
4: Et après, puis j'ai continué mes études aussi, donc ce qui fait que j'ai pas eu le temps, la vie a fait que...
3: Que vous avez mis le manuscrit dans un tiroir
4: voilà,
3: quelque
4: et
3: part.
4: Et ce n'est que, je me disais, ben 50 ans quand même, il faudra que tu t'y mettes. Et puis, je m'y suis mis un ou deux ans après, et j'ai commencé à reprendre ce livre, et puis entre-temps, il est arrivé autre chose, et j'ai commencé par un livre fantastique, Mystérieuse rencontre, à la suite d'un appel à texte des éditions Lafon. Et puis, ce livre, elle a été publié par quelqu'un d'autre, et après, d'autres maisons d'édition,
3: ouais,
4: je veux dire.
3: Ouais.
4: Et voilà.
3: Ça vous a mis sur les rails.
4: Ouais. D'une chose à l'autre, j'ai toujours écrit.
3: Ce que j'entends dans ce que vous nous dites, quand même, Hélène Marche, c'est qu'à chaque fois, alors je ne sais pas ce qui est arrivé, mais à chaque fois, il est arrivé quelque chose. Et c'est des événements dans la vie qui vous ont amené finalement à réfléchir et à vous replonger dans l'écriture.
4: Oui, dernièrement, justement, pendant l'été, là, avec la canicule, j'ai commencé un peu à reprendre ce livre, puisqu'il faut que je relise tout le courrier, j'en ai une valise pleine de ce que j'avais fait pour me remémorer tous les événements, etc., tous les détails. Et bien là, je crois que je vais à nouveau l'abandonner parce que j'ai quelque chose en tête à écrire pour moi.
3: Ce sera le livre que vous n'écrirez jamais.
5: Mais si, si, si. vous disiez que votre premier roman, c'est du fantastique.
4: Non, c'est oui, c'est un premier roman puisque il s'appelait Esprit es-tu là, et c'était un conte d'auteur avec une maison d'association, enfin une association d'auteurs. C'était les auteurs d'Occitanie, ce sont eux qui m'ont mis un peu dans le
3: secteur. Pourquoi le fantastique?
4: Fantastique parce que c'était un appel à texte et ça m'a
3: d'accord.
4: parlé. Fallait. Je me suis souvenue que j'avais fait une séance spiritisme, enfin plusieurs séances de spiritisme en quatrième ou cinquième, je sais plus. Et je suis partie.
3: Vous avez fait tourner les tables.
4: Voilà. et puis je suis partie de cet événement et ce livre là, actuellement, je le repropose à d'autres maisons d'édition puisque il n'existe plus. Et qu'il les plaisait bien, mais bon, c'était à petite échelle, quoi.
3: Vous êtes venu dans les studios de CFM Montauban avec pas mal de livres que vous avez écrits et édités, Hélène Marsh. Il y en a une petite série là qui m'interpelle. Je m'appelle Victor, je m'appelle Pilou le bâtard, je m'appelle Olympe, je m'appelle Oseille, je m'appelle Marsh et
4: Maurice.
3: Pardon, je m'appelle Boris, oui, excusez-moi, et je m'appelle Yepa. Des contes animaliers.
4: Oui, parce que c'est ma passion des animaux.
3: Ouais.
4: Je les observe, je les écoute, toute la journée, ils font partie de mon environnement de tout temps, sauf l'ours polaire, c'est certain.
3: Et donc vous racontez des histoires qui sont traduites?
4: Oui.
3: Ouais.
4: Je donne la parole en français et ensuite la maison d'édition le fait traduire. Au départ, il existait trois livres que j'avais écrits. Moi, j'ai créé cette collection qui s'appelle la collection des quatre pattes. J'ai commencé à faire des salons avec uniquement le premier. Je m'appelle Olympe en anglais français. Puis j'en ai sorti un deuxième, c'était Je m'appelle Pilou le bâtard. Et le troisième, Le chat, l'histoire du chat Victor. Et
3: alors, ce qui est intéressant, c'est que c'est bilingue.
4: Oui,
3: donc
4: c'est en anglais, français, en face à face,
3: en anglais, en français. Donc c'est bien pour apprendre. Ça s'adresse à qui? Plutôt à des...
4: De 7 à 77 ans, parce que ce sont les... C'est comme le... comme il se passe dans les films de Walt Disney, vous avez le côté enfantin, puisque j'ai donné la parole à l'animal, mais après, il y a les petites subtilités de langage, les jeux de mots, notamment dans Oseille, ou Maurice, ou même Yepa. C'est le petit clin d'œil pour l'adulte. Et j'ai vraiment tout public, puisqu'il y a des personnes de 70 ans, des adultes qui apprennent, se relancent dans les langues, etc., qui l'achètent.
3: C'est aux éditions Hors Limite. Oui. Vous êtes venu nous présenter votre dernier roman, Les aventures d'une future vétérinaire, un petit peu de musique, et on part en voyage.

0: le mag de CFM Montauban avec Hélène Marche aujourd'hui, membre de la compagnie des écrivains du Tarn-et-Garonne, correspondante locale pour le Petit Journal.
1: Alors le Petit Journal d'un certain... Enfin, j'ai commencé par le Petit Journal, sur tout le canton de Verdun, donc j'avais 8 villages à peu près, dont Verdun, ouais, qui est plus important. Et ensuite, je suis passée à la Dépêche et je continue les deux puisque le Petit Journal n'est pas représenté, n'a pas de correspondant dans certains villages. Je n'ai pas voulu abandonner les associations avec qui j'ai quand même les bouts de 4 ou 5 ans lié certains.
0: Donc vous faites les deux.
1: Amitiés. Donc je fais les deux, mais principalement la Dépêche et je partage Verdun avec Colette Berthès.
0: Qu'on a reçue à ce même micro pour ses romans, elle aussi. Alors les aventures d'une future vétérinaire. Ça nous amène au Gabon, oui. Et je crois que l'Afrique, c'est pas la première fois que vous plantez le décor d'un de vos romans en Afrique. Il y en a déjà eu un par le passé.
1: Et oui, c'est à Boutant Afrique que j'ai repris en définitive, que j'ai bien étoffé, puisque s'il était sorti en livre de poche et pour lequel j'avais été reçue par l'ambassadeur du Gabon à Paris. Et j'avais reçu aussi les félicitations du président Ali Bongo, parce qu'ils avaient, c'était un moyen pour eux de parler de leur pays et ils avaient mm-hmm. beaucoup aimé l'histoire. Donc j'ai repris ce livre et voilà, et ensuite la couverture ne me plaisait pas du tout dans Voûtant Afrique. Alors que là, c'est vraiment le lien avec.
0: C'est pas la suite, c'est le même roman.
1: Le même roman repris, étoffé, avec un peu plus de chapitres.
2: C'est un pays où vous êtes allé vous-même au Gabon ?
1: Non, pas du tout.
2: Pourquoi
1: le Gabon ? L'histoire a démarré par un appel à texte en Corse pour une nouvelle que j'avais baptisée Cauchemar. Il fallait, c'est pas très très engageant comme titre, hein, mais il fallait commencer la phrase sur un. Enfin, on était devant une pendule dans un hall de gare ou d'aéroport. Donc je me suis dit, où est-ce que je pourrais bien partir loin et j'ai pas voulu prendre, enfin c'était l'Afrique parce que j'aime beaucoup les animaux, mais je ne voulais pas un pays comme trop touristique. Donc j'ai cherché, j'ai trouvé le Gabon. La réserve de la Lopé m'a fait penser au feuilleton d'Actari qu'il y avait avec notre génération.
0: T'as pas la rêve,
2: non, la rêve.
0: D'Actari.
1: Et voilà, avec le dispensaire pour animaux.
0: Vieille série des années 70 où il y avait toute une équipe de vétérinaires avec une jeep rayée et le lion.
1: Une lionne qui louchait. C'était très marrant.
0: Voilà.
1: Donc je suis partie de cette histoire et puis après, au fil de l'écriture, je l'ai faite revenir à Paris. Enfin, elle découvre d'abord au Gabon des tribus. Et ça se passe pas toujours très très bien. Les pygmées, une tribu des pygmées, c'est parfait, ça s'est bien passé. Mais la deuxième, il va arriver un drame. Et bon, ça, je ne le dirai pas.
0: Il faut lire. Voilà. Bon, alors le pitch. Faites-nous quand même le pitch. Le sujet, c'est donc ce que.
1: Cette jeune vétérinaire qui n'a qu'une passion, c'est devenir vétérinaire. Et pour cela, on sait très bien que les études, il faut s'accrocher. C'est pas le moment d'aller s'amuser, sortir avec les copains. Il faut bûcher. Et cette jeune fille, Sophia, elle ne voit que ça. Et elle ne fait que ça. Donc elle s'oublie même, son physique, elle s'en fout royalement, elle s'habille n'importe comment. Jusqu'au jour où elle a cette opportunité de partir avant de commencer son cursus à Maison Alfort, de partir chez des amis à ses parents qui sont justement
0: au Gabon
1: en tant que vétérinaire. Donc elle y part et elle va découvrir là une certaine Afrique envoûtante certes, mais aussi dangereuse puisqu'il y a quand même des sujets
0: de braconnage.
1: Le braconnage, des guérillas entre tribus. Enfin, on découvre une Afrique profonde et pas l'Afrique touristique.
0: Et cette Afrique-là, vous, comment vous l'avez. Comment vous vous êtes documenté pour pouvoir la transcrire?
1: Avec Géo, les carnets de bord aussi.
0: Géo, c'est un magazine.
1: Oui.
0: Je t'appelle la ref.
2: Oui, celle-là, je l'avais.
1: Oui, oui. Voilà, je me suis documentée pas mal avec et puis sur Internet, c'est vrai qu'actuellement on n'a vraiment pas besoin d'aller comme autrefois dans les bibliothèques. Enfin moi, moi j'ai pas trop connu ça. J'écris depuis qu'il y a Internet, donc c'est facile. Mais donc cette jeune j'ai découvert, et puis également j'ai des amis qui y sont allés, qui m'ont rapporté des petites anecdotes, notamment le plat typique du Gabon avec le poisson rempli d'arêtes. Donc c'est des petits détails croustillants que j'ai pu englober dans mon histoire avec mes personnages, puisqu'il y a des personnages quand même, il y a Mamadou, Marius, qui sont des gens de couleur de là-bas, bien sûr, et qui sont adorables.
0: Alors, les aventures d'une vétérinaire par Hélène March, un voyage bouleversant au cœur de la faune sauvage et de l'humanité. C'est un peu le slogan. On continue d'en parler après cette pause.

0: Le mag de CFM Montauban avec Hélène Mars. Vous nous présentez aujourd'hui les aventures d'une future vétérinaire, mais il y a aussi La fille du cardinal, qui est votre roman qui est paru en 2025 et qui a eu le prix de l'Académie des livres de Toulouse. Oui. Tous ces romans, y compris la petite série des Je m'appelle en bilingue qui est paru aux éditions Limite, tout ça, vous faites les salons des livres et vous les présentez à chaque fois. C'est quand le prochain salon des livres?
1: Le prochain salon, bien, c'est le week-end prochain. Je suis à l'abbaye de Polycarpe, à côté de Limoux. D'accord. C'est une première pour moi, je ne connaissais pas, j'ai été invitée. Ensuite, il y a le salon de Saint-Étienne de Tulmont, début novembre, je ne sais plus quelle date exactement.
0: Le 14.
1: Le 14, bon, si vous le dites. Non, c'est le 8 novembre.
0: Ah, pardon.
1: Le 14 novembre, c'est le samedi, je serai à Boulogne. Et ensuite, j'entame les marchés de Noël à côté de chez moi, le Burgo, il y a Savenès, Aucanville et Masgrenier.
0: D'accord. Qu'est-ce que...
1: 14 novembre, c'est le samedi, je serai à Boulogne. Et ensuite, j'entame les marchés de Noël à côté de chez moi, le Burgo, il y a Savenès,

0: surtout, puisque le reste, les animaux, c'est bilingue, c'est éducatif, le tour est vite fait, on ne peut pas parler de chaque animal. Le plus difficile, c'est de présenter un roman, mais ce sont des parlers, l'un comme l'autre, ce sont des parcours de femmes caractère assez fort quand même, puisque à chacun, il leur arrive une sacrée aventure. Mais ce que je veux faire passer chaque fois, c'est rester toujours optimiste, croire toujours en sa bonne étoile, quoi qu'il arrive, parce que mes héroïnes ont toujours des drames dans leur vie, enfin, le plus ou moins importante, mais c'est surtout un certain optimisme que je veux faire passer aux lecteurs, les faire évader, parce qu'ils s'évadent. Des personnes qui ne lisent pas beaucoup, lorsqu'elles reviennent, elles me disent « j'ai avalé votre livre en 2 ou 3 jours, c'est la première fois que cela m'arrive », donc ça fait plaisir.
1: Vous nous en lisez un extrait ?
0: Ah, si vous voulez,
1: oui. Ouais, je veux bien.
0: Allez. Combien de minutes j'ai ?
1: Oh, on va dire, faites-nous 2 pages.
0: 2 pages ?
1: Allez, c'est parti. Hélène Marche lit sur CFM Radio dans le mag un extrait des aventures d'une future vétérinaire, son dernier roman paru aux éditions Le Lys Bleu.
0: Tel un guide touristique, Charles s'adresse à Sophia. Tu remarqueras, ma chère Sophia, que cette forêt ne possède pas d'arbres gigantesques. Ceci pour la bonne raison que des sociétés forestières les ont coupés pour récupérer le bois, ne laissant que ceux de petite et moyenne taille. Depuis l'intégration de cette forêt au parc de la Lopée, la nature a repris ses droits, fort heureusement. Nous pouvons encore y pénétrer facilement, quoique dans certains endroits, tu verras, les plantes aient tendance à devenir de plus en plus envahissantes et à créer un véritable mur végétal. Sophia s'exclame. Ces fougères géantes sont magnifiques et quelle profusion de bananiers. Quand je pense à la difficulté que l'on a en France à les conserver dans nos jardins, même en pot, c'est fabuleux. Heureux de trouver en Sophia une écoute passionnée par cet écran de verdure, Charles continue. « Eh oui, ma chère, tu vois, j'ai la chance de vivre dans un jardin paradisiaque et naturel. Pas besoin de travailler la terre comme chez vous, ça pousse tout seul. Mais je ne vois pas les risques qu'il peut y avoir, il n'y a aucun animal à part les oiseaux que l'on entend et quelques rares singes. Nous sommes seuls au monde, enfin. » Presque s'il n'y avait pas Mamadou qui observe ou surveille je ne sais quoi. Et pas de médisance, Sophia. Cela mis à part, j'aimerais bien n'être qu'avec toi. Mais crois-moi, sa présence est indispensable. Ah bon ? Réplique-t-elle avec un sourire rempli de sous-entendus. Ce ne serait pas plutôt un chaperon que tes parents nous imposent ? Eh bien, mademoiselle, je vous trouve bien libertine pour une jeune fille de bonne famille. Souhaiteriez-vous que je vous allonge directement sur ce lit de mousse ? Plaisante Charles. Surprise par cette réponse aussi directe, Sophia ne se démonte pas et rétorque. Cher monsieur Charles, vous vous trompez sur mes intentions. Pour qui me prenez-vous ? Allons, allons, Sophia, avoue que ça ne te déplairait pas. Tu es devenue aussi rouge que la sève de cet arbre de Niové. Sophia, embarrassée par le feu qui embrase ses joues, saisit l'occasion pour changer de sujet. L'arbre de Niové, c'est lequel ? Viens, approche-toi. Charles sort un canif de sa poche et entaille le tronc d'un arbre. Regarde cette sève rougeâtre, tu es pareil. As-tu fini ? Si tu n'arrêtes pas tes idioties, je ne te parle plus jusqu'au retour. Explique-moi pourquoi cette sève est si rouge, on dirait du sang. Pourquoi, je ne saurais te répondre, don du ciel certainement, car cette sève possède des propriétés antiseptiques proches de la bétadine, par sa couleur et son efficacité. D'ailleurs, autrefois, on l'utilisait pour désinfecter les blessures. Enfin, je dis autrefois, mais je suis sûre que certaines tribus l'utilisent encore.
1: Voilà un extrait de donc les aventures d'une future vétérinaire paru aux éditions Le Lys Bleu, lu par l'autrice elle-même, Hélène Marche. Une dernière question, Juliette.
2: Oui, moi je me demandais comment vous avez élaboré la couverture. Il y a un gros singe au premier plan et pourquoi l'avoir choisi ?
0: Eh bien, le choix, déjà je ne voulais pas un couple comme mix, c'était un homme de couleur avec une blanche sur la première couverture, et je me suis rendu compte

0: que dans les salons, ça n'accrochait pas du tout. Et lorsque cela a été repris par le Lys Bleu, je leur ai précisé que je ne voulais pas de personnage sur le livre, mais plutôt un animal. Et à la lecture de l'histoire, puisqu'il y a plusieurs... dans l'histoire, il y a un mandril, qui est une race de singes. Et donc, au départ, lorsque j'ai vu la couverture, elle m'a un peu choquée, parce que je me suis ce gros singe-là, qu'est-ce qu'il vient faire? Et plus je le regarde, plus je trouve que ses yeux sont attachés. Qui parle, et j'ai adoré la couverture. Voilà, mais c'est du travail de la maison d'édition. Le Lys Bleu.
1: Les aventures d'une future vétérinaire au Lys Bleu. Merci Hélène Marche d'être venue nous en parler ici sur CFM Radio.
0: C'est moi qui vous remercie, Rémi et Juliette.
2: Merci. Merci.
1: À bientôt, au revoir.
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1: Bonsoir à tous. Les compétitions européennes de football s'enchaînent. Grosse déception pour Arthur Géa au tournoi de tennis de Shanghai. Et les Français brillent au championnat d'Europe de tennis de table. C'est l'actu sport du jour. Le foot, après deux soirées de Ligue des Champions, place ce soir à la Ligue Europa. Pour cette deuxième journée, Lyon, qui avait remporté son premier match, reçoit les Anglais de Crystal Palace. Marseille va tenter de décrocher sa première victoire dans la compétition européenne contre les Grecs de l'Olympiakos au Vélodrome. Et match à domicile également pour Rennes face à l'OFI Crète. Les Bretons avaient concédé le nul lors de la première journée. C'est aussi la première journée ce soir de la Ligue Conférence. Un seul club français en lice, Monaco, qui se déplace chez les Bulgares du CSKA Sofia. Autre rendez-vous européen ce soir en basket et en balle, avec tout d'abord la sixième journée d'Euroleague de basket et un déplacement périlleux pour l'ASVEL qui part défier le Real Madrid en Espagne. Et puis en handball, début ce soir de la quatrième journée de Ligue des Champions. Nantes reçoit les Macédoniens du Vardar Skopje et le Paris Saint-Germain accueille les Slovènes de Kleyé. La suite demain avec Montpellier qui recevra les Danois de Skanderborg. Le tennis, immense désillusion pour Arthur Géa, blessé à une cuisse. Le Français a été contraint à l'abandon ce matin face à l'Espagnol Alejandro Davidovich Fokina en quart de finale du Masters 1000 de Shanghai. En tennis de table, il y aura bien une paire française en finale du double masculin au championnat d'Europe. Félix et Alexis Lebrun affronteront demain en demi-finale Esteban Dor et Florian Bourasso pour un choc 100% français. Alexis Lebrun qui disputera également la finale du double mixte demain avec Charlotte Lutz. Le rugby est un renfort pour le Stade Toulousain. Le deuxième ligne ou troisième ligne néo-zélandais de 34 ans, Jimmy Tupou, arriverait comme joker médical chez le champion de France pour pallier les blessures de plusieurs cadres, notamment en deuxième ligne. Le départ ce soir de la Diagonale des Fous sur l'île de la Réunion, l'un des trails les plus difficiles au monde. 180 km, 10 000 mètres de dénivelé positif. Ils sont 2800 à s'élancer ce soir. Bonne soirée.
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Et on en tourne, si vous voulez, à la ville. 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Alors, une histoire de révolte qui est ligée avec le canto nostre, le pays occita, qui n'est pas une révolte occitaniste, parce qu'il n'existe pas avant ce terme, mais c'est une révolte qui fut faite dans Rouergue, à Labilo. Donc, quand on dit Labilo, parle de Bilo Franco de Rouergue, dans Abairoue. Et en 1643, il y a la révolte des Crucans. Et al cap de cette révolte, il y a un homme qui se sono Joan Petit. Et les paysans, à cette époque, pâtissent d'impostes pesus, des conditions de vie difficiles. Et donc, il y a cette révolte qui va éclater contre le pouvoir réel. Et malheureusement, le Joan Petit, qui est al cap de cette révolte, va être exécuté. Et bah, avec des bâtiments forts, on va dire, et d'y a qui ben la canso Joan Petit qui danse, son nom est demeuré dans la culture populaire, dans la mémoire populaire, dans cette canso que tout le monde connaît, dans tout en français ou en occita, et donc, on va qui. Pourquoi vous parlez d'Acoube? Pourquoi l'an passé, une carrière d'occitanos, avait reconstitué, tournat Bastille, l'hostal de Joan Petit à la Bilo, et donc, sera une continuité, un gain, mais la carrière d'occitanos qui se débarrasse à Montségur. À quel canso qui semble, il y a une simple continue pour Smainazzi, Joan Petit qui danse, mais c'est bien associé au supplice de Joan Petit. 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Ce que vous préparez avant de continuer de parler de las revendications occitanos, et bien, est d'écouter à cette canso, la canso de Joan Petit. Alors, on a écouté une version de Guillaume Lopez, Joan Petit qui danse.

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personnes qui sont d'apparado dans les carrières de Toulouse pour défendre la langue nostra, la langue occitane. 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Fin final, le coup au cap de l'occitanie est acquis à cette zone dans la ville de Toulouse pour une mobilisation populaire. Et pour les revendications sont la. Une vertadière reconnaissance de la langue, mais il y a un maille de place dans l'enseignement et dans nos médias, dans l'habitat public, c'est-à-dire dans les carrières et tout à coup, c'est-à-dire une reconnaissance fin finale de la langue dans une encastre mais générale, on va dire. 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
0: Et quand est-ce qu'il fait partie de ce groupe?
1: Mais le monde est monde. Et, alors, plus là où la tendance est, en général, pour nous définir ce que c'est dit, c'est ce qui est une collectif audio, mais en tout cas, de tout au monde, c'est un peu héritier de la Escolos. De l'occitanos que nous passerons la langue ou de la manifestation en aimant de total festum que nous permettrons de festejar notre langue.
0: Il y a eu une fin des manifestations dans les années 2000-2010, on va dire, et fa un peu de temps que n'y a pas eu de fin finale, et donc tournait l'an passé avec la manifestation à la ville. Que vous a balayé en bête de tourner balayé un peu de ban à cette mobilisation occitaniste?
1: Bah, déjà, ce que disait, c'est que faisait longtemps qu'il n'y avait pas eu. Et puis, parce qu'il y avait le sentiment qu'il manquait le mouvement pour se faire réveiller par carrière et pour faire réveiller qu'il y a une réalité, la langue et la culture. Et pour réindiquer notre vraie linguistique, pensant qu'il est important d'avoir l'espace, ils ont été revendiqués. Donc, il y a eu un manque, c'est quoi qu'il nous a pas d'aller en.
0: Ouais, c'est toujours dans la draille d'aquelles manifestations. Pas seulement de parler de l'éducation nationale, ou pense que c'est plus une revendication mais générale de les langues régionales, non?
1: Ben, nous autres, nous inscrivons, nous avons la volonté de pouvoir parler la langue et d'avoir des idées pour l'apprendre et la faire bien ou de faire tout. Donc, nous voulons demander des politiques, aux publics, aux vertadiers, pour que tous les questions avaient des groupes, des cinémas en occitan, des scolos occitanos, des doubles signalisations.
0: Okay. Et justement, l'an passé, il y a eu les premières éditions de Carrieros Occitanos. Et qu'avez-vous fait comme bilan final de cette première édition? Déjà, d'un point de vue populaire, c'est-à-dire le monde qui est bien vu, d'une humanité occitaniste, et qu'aussi il faut être bis, qu'aussi c'est passé. Et puis, il y a eu d'un point de vue géopolitique, il y a eu des causes qui ont voulu ou pas encore.
1: D'un point de vue populaire, il faut être plus à une capitale, il y a 4000 personnes. Pas mal d'estrambores et des soutiens avec nos têtes, et puis il y a eu un bilan positif financièrement avec ce qui est fort important pour nous autres, pour des qui ne faisaient pas des demandes de subventions, ok, c'est une autonome, et donc on aurait voulu ça rester acquis. Et après, pas le niveau politique, c'est un contexte, est-ce que la ville, le conseil de la ville, il y a gradette, une traite qui a une estrambore, sont tabés à Cambial ou non, de la carrière à la maître en billing. Il y a tabé la veste, bilao, des faïs infestinales, à l'ail, etc. Donc, à cause plus là où une brossine. Une brossine est tabé, avait pas mal d'articles d'une des médias. Mais ça avait dit qu'il y avait des directions d'une des médias nationaux, que ne parlavons pas en quart, mais c'est ça qui est là, le mandat d'un signal. Donc, en tant qu'à quoi, dit nous t'aimes pas gare.
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1: 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Mais nous autres, ce qui revendiquons en allant à Montsegü, est-ce qu'il y a plus là où que des fargas des nouvelles fortalesses réelles, avec besoin de dubris, notre frontière en Catalogne, qui est juste à côté, avec besoin tabé d'un peu il moussegu, d'un peu il paille, dit la langue, des pensées à la question des sociétés qui sont l'expligament de las matières primaires et de notre environnement, qu'aussi faisant la société, qu'aussi vivant en notre histoire, qu'aussi accueillissant le monde.
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1: 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Et le lendemain, il y aura des conférences qui auront discuté sur la question Qatar, justement, à Mrena Oussavi. Et puis, il y aura une conférence de Emma Conquet sur l'urban game.
0: Ok. Et pour le monde, est-ce qu'il y a la possibilité de dormir ou qu'est-ce qu'il peut aller à Mousségu?
1: 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C'est qu'à la fin de réserve sa place, qui fera la tournée et la journée de 17. Et c'est que nous, comme vous pouvez voir sur notre site, c'est que nous avons identifié des gîtes où on ne sait pas l'Ouga et nos cambres. Je ne suis pas sûre que la réservation soit une carotte du Berthe, mais qu'elle finit pas.
0: 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Te grand merci, Estelle, d'avoir pu nous balayer toutes ces informations. 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
0: 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Un plaisir, Adicia, ça fait Léo. 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
1: Bonsoir, bonsoir à tous. Une prise de parole très attendue. Le ministre de l'Éducation, Édouard Geffrey, doit s'exprimer ce soir à l'issue de la visioconférence avec les représentants des associations lycéennes. Alors que le mouvement de contestation pour demander de meilleures conditions d'apprentissage se poursuit, Édouard Geffrey promet que des mesures autour de Parcoursup seront annoncées d'ici la fin du mois. Et des exactions qui se poursuivent depuis le début du mouvement lycéen. 1260 personnes, dont 86% de mineurs, ont été interpellées dans l'agglomération parisienne. Selon le décompte de la préfecture, 286 policiers et gendarmes ont été blessés, ainsi que 13 personnels de l'éducation nationale. Aujourd'hui, ce sont les membres du personnel éducatif du lycée Paul-Éluard de Saint-Denis, un des épicentres du mouvement lycéen, qui ont, eux, dénoncé une intervention violente de policiers en civil dans l'enceinte de l'établissement pour y interpeller un élève. Des propositions pour concilier les urgences sociales et écologiques. Un ensemble de 60 organisations de la société civile, dont la CFDT, la Fondation pour le logement, le réseau Action Climat ou encore la Mutualité française, regroupés dans le pacte du pouvoir de vivre depuis 2019, énoncent 6 propositions dans le cadre des débats budgétaires pour 2027 et de la mobilisation sociale de samedi prochain. Le collectif veut notamment protéger immédiatement les ménages les plus exposés à la hausse des carburants par une aide ciblée et automatique, sans oublier ceux qui ne sont pas salariés. Coup dur pour la fonderie de Bretagne, placée en liquidation judiciaire, décision du tribunal de commerce de Lorient. Aucun repreneur ne s'est manifesté pour reprendre l'usine du Morbihan qui emploie 244 personnes. La CGT déplore un drame humain et industriel inacceptable. La fonderie de Bretagne est spécialisée dans la fabrication de pièces métalliques en fonte destinées principalement à l'industrie automobile. Et puis les deux pandas du zoo de Beauval sur le départ. Nés en 2021, ils vont partir en Chine le 17 décembre prochain, annoncé la direction du site. Un nouveau couple de pandas doit arriver tout début 2027 pour une durée de 10 ans. Bonne soirée à tous.
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1: Yes, toujours avec des grosses basses. Et on reste en Angleterre.

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1: Et on décolle pour la réunion. Yeah, yeah, yeah. Avec Lil Ro. Il est accompagné de Mathieu Ruben. Ragga the Fast Posse. Sur le beat. La chose s'appelle Sky.

McCoy. Et on reste aux Antilles avec Yannis Oduwa alongside Phoenix. Phoenix.

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1: Scholars and historians.
0: Yes, toujours le même artiste, le même sujet. Extrait son second album, Bachelor Adventures. Monsieur Cole Karis, avec le tune écho.

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1: Allez, on va finir l'émission, il nous reste une dizaine de minutes avec un segment un peu plus dancehall. Toujours avec Cole Karis. La chose s'appelle All.

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5: Bonjour tout le monde, merci d'être avec nous dans ce mag. Vous le savez sûrement, Tractomania, c'est ce week-end, c'est à Caussade, c'est la 35e édition, une bourse d'échange internationale de pièces détachées pour tracteurs, auto, moto, miniatures, des débroussailleuses et des vélos. Il y aura des expositions, des rassemblements de tracteurs anciens et de vieux moteurs, des démonstrations de métiers d'antan et de machines à vapeur tout au long du week-end, donc samedi et dimanche, avec en temps fort le défilé des machines à vapeur et des tracteurs anciens. Le dimanche à 15h30, ce sera familial, tout autant adressé aux enfants qu'aux passionnés, aux collectionneurs. CFM Radio y sera d'ailleurs en direct le samedi toute la journée pour vous faire vivre cette édition de Tractomania à Caussade en direct. Donc, et pour vous préparer à cette 35e édition, on sera avec le coprésident de l'association Caussade Locomotion qui organise avec la municipalité Tractomania. Donc Jacques Vidaillac sera au bout du fil du téléphone dans ce mag. Après

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1: Direction Caussade pour là, ce week-end, samedi et dimanche, la 35e édition de Tractomania, organisée par la municipalité et surtout l'association Caussade Locomotion, est avec Jacques Vidaillac, coprésident. Bonjour.
2: Bonjour.
1: Tractomania, c'est une bourse d'échange internationale. Est-ce qu'on vous présente encore après 35 ans? Oui, faisons-le.
2: Ben, écoutez, ça a quand même une réputation, évidemment, maintenant qui est devenue internationale, vu le nombre d'années que nous le faisons. Et c'est vrai que ça amène évidemment beaucoup de monde. On espère bien que, les gens seront de la partie, malgré, je reconnais évidemment, un prix de carburant qui est peut-être un petit peu élevé, mais on compte effectivement sur tous ces visiteurs. Pour ceux qui sont des exposants, ils sont au rendez-vous, hein, comme les autres années, puisque bon, tout est en train de se mettre en place. Hein, donc, on y travaille depuis maintenant à peu près une semaine. Et puis en amont, évidemment, pour tout ce qui est réglementation et tout ça. Donc c'est vrai que c'est une manifestation. Alors c'est la deuxième manifestation du département, ce qui évidemment nous honore depuis quelques années. Et de ce fait, effectivement, alors on a une chance inouïe, c'est que sur les 35 ans, on va dire, il y a eu 33 ans de beau temps. Donc pour ça, pour nous, c'est quelque chose d'important. Et vous doutez bien, pour ce qui est de la buvette, tous les commerces sont évidemment prenants à cette manifestation, puisque bon, que ce soit et indirectement, il y a tous ces gîtes qui sont loués aux alentours qui, au mois d'octobre, ne le seraient pas. Voilà, en principe. Voilà. Donc, nous comptons évidemment sur les visiteurs maintenant, puisque les exposants, ils arrivent là dès demain soir et ils se mettent en place vendredi. Voilà.
1: Vous attendez combien de personnes à Caussade, là, samedi et dimanche?
2: Ben écoutez, sur l'ensemble, on va dire des trois jours, vendredi, samedi, dimanche, on est autour de 30 000 personnes qu'on a pu comptabiliser. Hein. Donc c'est vrai que c'est énorme, hein, pour une petite ville de 7000 habitants. Hein. On rivalise un petit peu avec des choses, des villes beaucoup plus importantes dans le cadre d'autres manifestations pour eux. Mais nous, nous sommes bien contents, effectivement, de pouvoir avoir cette manifestation, surtout au niveau des commerçants, bien sûr, mais de tout ce qui touche l'hôtellerie. Bon, même si sur Caussade, évidemment, en hôtellerie, nous ne sommes pas très, très bien lotis, mais par contre, il y a tous les gîtes aux alentours là, de la communauté de communes qui travaillent, évidemment, qui sont loués même d'une année sur l'autre, hein, réservés.
1: Et vous investissez Caussade, hein, littéralement, alors, 30 000 personnes dans les rues, en particulier à l'espace Bonaïs, le long des promenades.
2: Oui, espace Bonaïs, là où il y a des exposants, c'est là où vous trouverez vos pièces, bourses, évidemment, qui soient tracteurs, qui soient véhicules en général. Quoi.
1: Voilà. Oui, auto, moto, même des miniatures, des
2: Il y a de la miniature. Oui, il y a quand même tous ceux qui, bon, évidemment, pour certains passionnés, on pourrait penser qu'évidemment, il y a plus que de la pièce, mais nous sommes obligés de meubler un petit peu pour tout le monde, puisqu'il y a des collectionneurs de miniatures. Il y a donc tout ça, effectivement, ça engendre effectivement beaucoup de place, hein, sur le site donc de Bonaïs, hein, que ce soit à l'intérieur et à l'extérieur. Voilà, après, il y a autour de l'église, nous avons empiété évidemment en plein cœur de ville, hein, puisque bon, maintenant, les exposants étaient un peu récalcitrants au départ, ça fait quelques années maintenant que nous le faisons, mais finalement on a une demande, puisque c'est vraiment un cheminement, donc en fait ça gêne nullement les gens qui viennent vendre, et effectivement ça fait un couloir entre l'espace Bonaïs, on va dire le cœur de ville qui est l'église, autour de l'église, et le troisième site que nous avons sur les promenades, qui lui effectivement est plutôt de la démo, hein, de vieux métiers, et évidemment, et puis un gros moteur qui revient cette année d'ailleurs.
1: Voilà, après il y a les machines à vapeur, ouais. Ça c'est justement, alors là sur les promenades, c'est surtout familial, on a vraiment la bourse d'échange, où là on a vraiment les passionnés. Alors on parlait tracteur, moto, auto, mais alors aussi des broussailleuses et autres trucs avec du cambouis. Et pour les familles ou ceux qui tout simplement ont envie de déambuler, de passer vraiment la journée à Caussade, ils ont réussi à se garer, il y a les machines à vapeur, les moteurs fixes, les métiers d'antan. Vous l'avez dit, qu'est-ce qu'on va pouvoir retrouver encore cette année là?
2: Mais là, vous retrouverez, bon, ce qui faut pas manquer, hein, qui est quand même quelque chose d'important, c'est les deux tours de ville que nous faisons avec donc la marque de tracteur que nous avons choisi cette année, qui est ni plus ni moins la marque Fenn, qui est une marque qui, dans les années 50 ici, dans le département et même aux alentours, n'était pas très très répandue. D'ailleurs, ça nous a valu de faire des kilomètres pour aller en chercher, puisqu'il y aura un peu plus de 30 tracteurs Fenn exposés. Et notamment un des plus vieux tracteurs, puisque 1930, voilà.
1: Fenn, c'est les tracteurs rouges?
2: Ah non, c'est les
1: verts. Verts, pardon, les verts.
2: C'est verts.
1: Oui, c'était l'an dernier, les McCormick, les rouges.
2: Ouais. Les rouges, c'est les Ferguson. Enfin, bon.
1: Oh là là, pardon, je suis perdu. Et ça date de quand, quand on dit tracteur ancien?
2: Alors, bon, tout dépend de l'âge qu'a la personne qui vient visiter. Hein. Si vous tombez sur quelqu'un de 80-90 ans, il vous dira qu'un tracteur de 80, évidemment, il n'est pas vieux. Ce qui est normal, puis par rapport à son âge. Mais aujourd'hui, on peut considérer, et c'est vrai que si nous voulons avoir des jeunes qui prennent le relais aussi, ben, on tape sur des tracteurs, je considère qu'en dessous, 80, déjà, on est dans du vieux, quoi. Voilà. Les années 80.
1: Après, vous avez donc les défilés de machines à vapeur. Là, c'est hyper impressionnant. Je sais pas.
2: Là, vous aurez un gros défilé de évidemment de véhicules de la manifestation qui sont en exposition et qui vont faire le tour de ville. Bon, il y a le fameux car pour ceux qui sont de la région de la Guépy, hein, qui lui fera le tour de ville, je pense. Après, ben, évidemment, on va mettre en honneur en premier, c'est le défilé des tracteurs Fenn, hein. Donc il y en aura 35 à peu près. Et après, va se joindre à ça les vapeurs qu'on appelle. Hein. Donc voilà, et puis tout ce qui est véhicule utilitaire ancien. Donc voilà. Et ça, nous c'est... avons, alors ce que je veux dire surtout, c'est que nous avons, parce que Fenn, quand il a commencé, disons, sa carrière, c'était un forgeron, hein. Et ni plus ni moins, et c'était, il y a un frère qui s'est orienté sur les vélos. Donc au départ, Fenn fabriquait aussi des vélos, et vous aurez des vélos Fenn en exposition avec les tracteurs à l'espace Bonnaise.
1: Tout au long de ces deux jours, donc samedi et dimanche, c'est restauration et buvette sur place, bien sûr. Les défilés, c'est surtout le dimanche, un gros temps fort. Avec
2: voilà, défilé 15h30, voilà, le tour de ville traditionnel. Hein, bon, pour ceux qui sont venus, les autres, bon, je pense qu'il faut se mettre, il ne faut pas vouloir s'agglutiner au départ, parce qu'effectivement, il y a tellement de monde que ceux qui sont derrière, ils ne voient rien. Bon, moi, je conseille quand même de vous éparpiller un petit peu sur le circuit. Et il y a des endroits pour faire des photos éventuellement ou autres qui sont plus intéressantes qu'au moment où ça part. Hein, parce que c'est vraiment, il y a beaucoup de monde. On est obligé de faire très très attention aussi parce que au volant de ces machines, on ne voit pas à 4 mètres. On a évidemment un truc mort de plus de 4 mètres. Hein, puisque surtout si c'est un enfant en plus. Hein, donc voilà, il faut être très très prudent là-dessus puisque bon, la sécurité nous a dit de bien veiller à tout ça.
1: Bien sûr. Et si on veut, on peut passer donc ces deux jours à déambuler, aller venir les voir directement. De toute façon, tous les propriétaires de ces grosses machines sont à côté. En général, il y a vraiment beaucoup de discussions, d'échanges. C'est le principe aussi donc de la bourse d'échange internationale. Là, il y a du monde qui vient de très loin pour aller retrouver sa petite pièce particulière. D'ailleurs, là, pour cela, il faut se lever tôt, hein, quand même.
2: Voilà, bon, ben le samedi, effectivement, c'est là où les gens ont le plus de chance de trouver leur pièce, puisque, bon, après, le dimanche, c'est un petit peu plus lié aux visiteurs, aux curieux. Bon, il y a des enfants, il y a tout ça, bon, parce que, bon, voilà, il y a quand même, en espérant, et toujours pareil, qu'il fasse beau, il y en a pour tout le monde, hein. Il y en a pour tout le monde, on a essayé de, tous les stands correspondent quand même un peu, soit de la démo ancienne, soit sur du bois, soit voilà, on a, mais ça c'est sur la partie haute, c'est-à-dire les promenades, le cours des Direils surtout.
1: Oui, puisque, où on peut venir pour, voilà. pour voir donc ces démonstrations.
2: Pour flâner un peu et éventuellement acheter. Oui.
1: C'est très familial, pour le coup, les enfants ont les yeux qui vont sortir de leur tête, notamment avec ces très très grosses machines, je pense aux moteurs fixes ou aux machines à vapeur, c'est hyper impressionnant.
2: Il y aura un moteur fixe là d'ailleurs qui sera présent, disons en haut, et qui sera mis en route plusieurs fois d'ailleurs. Et donc ça c'est impressionnant, hein. C'est vraiment des moteurs bien spécifiques qui bien souvent fournissaient l'électricité sur notamment le Vincennes ou tant d'autres, notamment sur des circuits de course de chevaux, puisque bien souvent il fallait quand même un bon éclairage. Donc voilà, tous ces moteurs ont été retirés effectivement. Aujourd'hui on ne produit plus d'électricité avec ce genre de d'appareil, mais enfin bon, c'était, et pourtant c'est silencieux, c'est pas bon, enfin voilà, c'est comme ça.
1: Ils viennent d'où d'ailleurs?
2: Il y a une évolution dans tout, pardon.
1: Ils viennent d'où d'ailleurs? Parce que ça, combien de tonnes ça fait, et comment est-ce que ça a pu être transporté jusqu'à Caussade, ça, chaque année?
2: Ah mais là ceux qui viennent cette année, ils viennent avec deux gros semis, et il faut quand même savoir que dans les promenades, je vais recevoir dans la journée du vendredi au moins 5 semis. Oui. De 5 semis, donc il ne faut pas qu'ils arrivent en même temps, parce que bon, on a la municipalité depuis quelques années a accepté qu'on ferme le cours d'Idireil pour que justement on puisse décharger ces grosses machines tranquilles, parce que bon, il y a quand même un risque, hein, il faut pas se leurrer, hein, on prend toutes les précautions, mais bon, il ne faut pas qu'il y ait trop de monde autour, parce que c'est quand même, bien souvent c'est des roues en fer, c'est sur les ridelles, enfin la descente du véhicule porteur, c'est souvent sur du bois, pour éviter effectivement que ça glisse. Mais bon, il y a toujours un risque, il faut se tenir, disons, et je compte sur les visiteurs pour effectivement préserver cette sécurité.
1: Il ne faut pas qu'il verse, et il ne faut pas non plus que ça détruise la chaussée. Il y a beaucoup de poids là qui va être posé sur les promenades, où on va pouvoir donc déambuler, voir toutes ces grosses machines qui vont sentir le cambouis à la halle du fil et à l'espace Bonaïs. Là, c'est plutôt pour les collectionneurs qui vont aller pouvoir farfouiller. Alors, on a parlé donc de pièces détachées. Il y a aussi beaucoup de documentation, des miniatures. Documentation, c'est-à-dire des modes d'emploi, c'est quoi?
2: La documentation, elle est surtout technique pour les tracteurs, les voitures, en fait, tout ce qui est évidemment qui est un petit peu ancien. Et il y a des gens qui se sont spécialisés, disons, dans la revue technique de l'époque, qui ont récupéré soit dans des garages qui fermaient et tout. Donc vous pouvez peut-être trouver effectivement une revue technique qui explique sur tout ce qui concerne le moteur, voire au niveau carrosserie, voire alors là ça peut être très vieux, puisque bon, la revue aujourd'hui, il y en a qui ont des revues qui datent de 1920-1930, et ça peut rendre service à certains collectionneurs qui sont en train de remonter effectivement donc certains véhicules.
1: Tractomania 35e édition, avec donc le défilé des machines à vapeur et du défilé de tracteurs anciens. Là, c'est le dimanche, sans oublier le vin d'honneur offert par la commune. C'est organisé par l'association Caussade Locomotion. Cette année, c'est les tracteurs Fendt à l'honneur. Ce sera là.
2: Fendt. Les
1: tracteurs
2: Fendt.
1: Samedi et dimanche, donc tous les passionnés sont dans les starting blocks à partir de 7h du matin. Là, je crois, samedi, faudra y être, hein, sinon ce sera jusqu'à 18h. Très familial, en particulier le dimanche. Et nous, on y sera d'ailleurs, CFM Radio, en direct toute la journée pour vous faire vivre cet événement, rencontrer les collectionneurs, les passionnés, les exposants, proposer des démonstrations auditives de tout ce qui va se passer. 35e édition Tractomania avec l'association Caussade Locomotion, dont vous êtes le coprésident, Jacques Vidaillac. Merci beaucoup. Et puis, bon courage pour la dernière ligne droite. Là.
2: Juste un petit mot à la limite, c'est de remercier évidemment tous ces bénévoles surtout. Hein.
1: Oui. Très nombreux.
2: Voilà.
1: Merci à vous.
2: Merci à vous. Au revoir.

0: Brian Johnson, Massacre sur CFM Radio dans ce Mac depuis CFM qui est lui. Souvent vous parler de la 35e édition de Tractomania. C'est ce week-end à Caussade, ce Mag consacré à cette grande bourse d'échange internationale sera à réécouter en podcast sur le site cfmradio.fr. Il sera aussi rediffusé tout à l'heure à 18h et à 21h sur CFM Radio. La suite, ce sera depuis CFM Montauban avec Rémi. Ce sera juste après les infos pour maintenant.
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1: Madame, monsieur, bonjour. Rémi Thoreau est là avec vous pour la prochaine demi-heure. Notre invitée aujourd'hui dans le MAG, c'est Hélène Marche. Elle est autrice, mais aussi correspondante de presse dans le Tarn-et-Garonne. Et au fil de ses livres, elle a exploré des univers assez différents, des contes animaliers, avec notamment « Je m'appelle Yepa » ou « Je m'appelle Victor ». Yepa étant un ours, Victor étant un chat, et il y en a plein d'autres. Il y a aussi des romans comme « Envoûtante Afrique »,« Mystérieuse rencontre »,« Liana » ou plus récemment « La fille du cardinal ». Aujourd'hui, Hélène Marche publie « Les aventures d'une future vétérinaire » aux éditions Le Lys Bleu. On y suit Sophia, une jeune parisienne passionnée par les animaux qui part au Gabon pour réaliser son rêve, devenir vétérinaire. Mais entre la découverte, les rencontres et les événements qui vont bouleverser sa vie, rien ne va se passer comme prévu. Hélène Marche, bonjour.
2: Bonjour Rémi.
1: Merci d'être là dans le magazine de CFM Montauban pour faire connaissance et parler donc de votre dernier roman, mais aussi des autres, de tout ce que vous avez écrit depuis longtemps quand même. Hein. On va en parler aussi avec Juliette qui est avec nous.
3: Bonjour.
1: Ça va Juliette?
3: Ça va.
1: J'ai lu sur votre blog, Hélène Marche, que vous aviez commencé à écrire il y a bien longtemps, puis que vous aviez tout stoppé avant de reprendre à 50 ans.
2: En effet, oui. J'ai passé un an en Angleterre après le bac pour améliorer mon anglais. Mmh. Et il m'est arrivé tellement d'aventures à Londres que lorsque je racontais tout ce qui m'était arrivé à mon retour à Toulouse, on me disait « mais il faut écrire un livre ». Bien sûr, j'ai commencé à écrire parce que ça me titillait depuis un moment. J'ai toujours écrit, toujours tenu un journal. Et j'avais tenu pendant un an, c'était un peu sous forme de correspondance. J'écrivais à mes parents sous forme de journal. Je le postais une fois par semaine et tous les soirs, j'écrivais tout ce qui m'était arrivé. Et donc j'ai commencé, c'était en 1971, j'ai commencé à écrire, j'ai dû écrire peut-être un chapitre ou deux, mm-hmm. Et puis il m'est arrivé une chose, l'amour m'a frappée. Ah. Et après, puis j'ai continué mes études aussi, donc ce qui fait que j'ai pas eu le temps, la vie a fait que...
1: Que vous avez mis le manuscrit dans un tiroir
2: voilà,
1: quelque part.
2: Et ce n'est que, je me disais, 50 ans quand même, il faudra que tu t'y mettes. Et puis, je m'y suis mis un ou deux ans après, et j'ai commencé à reprendre ce livre, et puis entre-temps, il est arrivé autre chose, et j'ai commencé par un livre fantastique, Mystérieuse rencontre à la suite d'un appel à texte des éditions Lafond. Et puis ce livre, elle a été publié par quelqu'un d'autre et d'autres maisons d'édition,
1: ouais,
2: je veux dire.
1: Ouais.
2: Et voilà.
1: Ça vous a mis sur les rails.
2: Ouais. D'une chose à l'autre, j'ai toujours écrit.
1: Ce que j'entends dans ce que vous nous dites, quand même, Hélène Marche, c'est qu'à chaque fois, alors je ne sais pas ce qui est arrivé, mais à chaque fois, il est arrivé quelque chose. Et c'est des événements dans la vie qui vous ont amené finalement à réfléchir et à vous replonger dans l'écriture.
2: Oui, dernièrement, justement, pendant l'été, là, avec la canicule, j'ai commencé un peu à reprendre ce livre, puisqu'il faut que je relise tout le courrier. J'en ai une valise pleine de ce que j'avais fait pour me remémorer tous les événements, etc., tous les détails. Et bien là, je crois que je vais à nouveau l'abandonner parce que j'ai quelque chose en tête à écrire pour moi.
1: Ce sera le livre que vous n'écrirez jamais.
3: Mais si. vous disiez que votre premier roman, c'est du fantastique.
2: Oui, c'est un premier roman puisque il s'appelait Esprit es-tu là et c'était un conte d'auteur avec une maison d'association, enfin une association d'auteurs. C'était les auteurs d'Occitanie. Ce sont eux qui m'ont mis un peu dans le
1: Pourquoi le fantastique?
2: Fantastique parce que c'était un appel à texte et ça m'a parlé. Je me suis souvenue que j'avais fait une séance de spiritisme, enfin plusieurs séances de spiritisme en quatrième ou cinquième, je sais plus. Et je suis partie.
1: Vous avez fait tourner les tables.
2: Voilà. et puis je suis partie de cet événement et ce livre là, actuellement, je le repropose à d'autres maisons d'édition puisque il n'existe plus. Et qui les plaisait bien, mais bon, c'était à petite échelle, quoi.
1: Vous êtes venu dans les studios de CFM Montauban avec pas mal de livres que vous avez écrits et édités, Hélène Marsh. Il y en a une petite série là qui m'interpelle. Je m'appelle Victor, je m'appelle Pilou le bâtard, je m'appelle Olympe, je m'appelle Oseille, je m'appelle Marsh et
2: Maurice.
1: Pardon, je m'appelle Maurice Souris, excusez-moi, et je m'appelle Yepa. Des contes animaliers.
2: Oui, parce que c'est ma passion des animaux.
1: Ouais.
2: Je les observe, je les écoute, toute la journée, ils font partie de mon environnement de tout temps, sauf l'ours polaire, c'est certain.
1: Et donc vous racontez des histoires qui sont traduites ?
2: Oui.
1: Ouais.
2: Je donne la parole en français et ensuite la maison d'édition le fait traduire. Enfin, au départ, il existait trois livres que j'avais écrits. Moi, j'ai créé cette collection qui s'appelle la collection des quatre pattes. J'ai commencé à faire des salons avec uniquement le premier. Je m'appelle Olympe, en anglais français. Puis j'en ai sorti un deuxième, c'était Je m'appelle Pilou, le bâtard. Et le troisième, le chat, l'histoire du chat Victor.
1: Alors, ce qui est intéressant, c'est que c'est bilingue.
2: Oui, donc c'est en anglais, français, en face à face.
1: En face à face, en anglais, en français. Donc c'est bien pour apprendre. Ça s'adresse à qui? Plutôt à des...
2: De 7 à 77 ans, parce que ce sont les... C'est comme le... comme c'est dans les... Comme il se passe dans les films de Walt Disney, vous avez le côté enfantin, puisque j'ai donné la parole à l'animal. Mais après, il y a les petites subtilités de langage, les jeux de mots, notamment dans Oseille, ou Maurice, ou même Yepa. C'est le petit clin d'œil pour l'adulte. Et j'ai vraiment tout public, puisqu'il y a des personnes de 70 ans, des adultes qui apprennent, se relancent dans les langues, etc., qui l'achètent.
1: C'est aux éditions Hors Limite. Oui. Vous êtes venu nous présenter votre dernier roman, Les aventures d'une future vétérinaire, un petit peu de musique, et on part en voyage.

0: le mag de CFM Montauban avec Hélène March aujourd'hui, membre de la compagnie des écrivains du Tarn-et-Garonne, correspondante locale pour le Petit Journal.
1: Alors le Petit Journal d'un certain, enfin j'ai commencé par le Petit Journal, sur tout le canton de Verdun, donc j'avais 8 villages à peu près, dont Verdun, ouais, qui est plus important. Et ensuite, je suis passée à la Dépêche et je continue les deux puisque le Petit Journal n'est pas représenté, n'a pas de correspondant dans certains villages. Je n'ai pas voulu abandonner les associations avec qui j'ai quand même, les, au bout de 4 ou 5 ans, lié certains,
0: donc vous faites
1: certaines
0: les deux
1: amitiés. Donc je fais les deux, mais principalement la Dépêche et je partage Verdun avec Colette Berthès.
0: Qu'on a reçue à ce même micro pour ses romans, elle aussi. Alors, les aventures d'une future vétérinaire, ça nous amène au Gabon. Oui. Et je crois que l'Afrique, c'est pas la première fois que vous plantez le décor d'un de vos romans en Afrique. Il y en a déjà eu un par le passé.
1: Et oui, c'est à bout tente Afrique que j'ai repris en définitive, que j'ai bien étoffé, puisque s'il était sorti en livre de poche et pour lequel j'avais été reçue par l'ambassadeur du Gabon à Paris, et j'avais reçu aussi les félicitations du président Ali Bongo, parce qu'ils avaient, c'était un moyen pour eux de parler de leur pays, et ils avaient mm-hmm. beaucoup aimé l'histoire. Donc j'ai repris ce livre et voilà, et ensuite la couverture ne me plaisait pas du tout d'Envoûtante Afrique, alors que là c'est vraiment le lien avec
0: c'est pas
1: animal.
0: La suite, c'est le même roman,
1: le même roman repris, étoffé, avec un peu plus de chapitres.
2: C'est un pays où vous êtes allé vous-même au Gabon ?
1: Non, pas du tout.
2: Mais
1: pourquoi le Gabon ? L'histoire a démarré par un appel à texte en Corse pour une nouvelle que j'avais baptisée Cauchemar. Il fallait, c'est pas très, très engageant comme titre, hein, mais il fallait commencer la phrase on était devant une pendule dans un hall de gare ou d'aéroport. Donc je me suis dit, où est-ce que je pourrais bien partir, loin et j'ai pas voulu prendre, enfin c'était l'Afrique, parce que j'aime beaucoup les animaux, mais je ne voulais pas un pays comme trop touristique. Donc j'ai cherché, j'ai trouvé le Gabon. La réserve de la Lopé m'a fait penser au feuilleton d'Actari, qui avait avec notre génération.
0: Pas connu, t'as pas la rêve.
2: Ah non, non.
0: D'Actari.
1: Et voilà, avec le dispensaire pour animaux.
0: Vieille série des années 70 où il y avait toute une équipe de vétérinaires avec une jeep lionne rayée et le lion.
1: Une lionne qui louchait.
0: Qui louchait. Voilà,
1: c'était très marrant.
0: Voilà.
1: Donc je suis partie de cette histoire et puis après, au fil de l'écriture, je l'ai faite revenir à Paris. Enfin, elle découvre d'abord au Gabon des tribus. Et ça se passe pas toujours très très bien. Les pygmées, une tribu des pygmées, c'est parfait, ça s'est bien passé. Mais la deuxième, il va arriver un drame. Et bon, ça, je ne le dirai pas.
0: Il faut lire. Voilà. Bon, alors le pitch, faites-nous quand même le pitch. Le sujet, c'est donc ce que
1: c'est. Cette jeune vétérinaire qui n'a qu'une passion, c'est devenir vétérinaire. Et pour cela, on sait très bien que les études, il faut s'accrocher. C'est pas le moment d'aller s'amuser, sortir avec les copains. Il faut bûcher. Cette jeune fille, Sophia, elle ne voit que ça. Et elle ne fait que ça. Donc elle s'oublie même, son physique, elle s'en fout royalement, elle s'habille n'importe comment. Jusqu'au jour où elle a cette opportunité de partir avant de commencer son cursus à Maison Alfort, de partir chez des amis à ses parents qui sont justement
0: au Gabon
1: en tant que vétérinaire. Donc elle y part et elle va découvrir là une certaine Afrique envoûtante certes, mais aussi dangereuse puisqu'il y a quand même des sujets
0: de braconnage,
1: des guérillas entre tribus. Enfin, on découvre une Afrique profonde et pas l'Afrique touristique.
0: Et cette Afrique-là, vous, comment vous l'avez, comment vous vous êtes documenté pour pouvoir
1: avec Géo, les carnets de bord aussi.
0: Géo, c'est un magazine.
1: Oui.
0: Je t'as pas la ref.
2: Oui, celle-là, je l'avais.
1: Oui. Voilà, je me suis documentée pas mal avec et puis sur Internet, c'est vrai qu'actuellement, on n'a vraiment pas besoin d'aller comme autrefois dans les bibliothèques. Enfin, moi, je n'ai pas trop connu ça. J'écris depuis qu'il y a Internet, donc c'est facile. Mais donc, cette jeune belge, voilà, j'ai découvert. Et puis également, j'ai des amis qui y sont allés, qui m'ont rapporté des petites anecdotes, notamment le plat typique du Gabon avec le poisson rempli d'arêtes. Donc, c'est des petits détails croustillants que j'ai pu englober dans mon histoire avec mes personnages, puisqu'il y a des personnages quand même. Il y a Mamadou, Marius, qui sont des gens de couleur de là-bas, bien sûr, et qui sont adorables.
0: Alors, les aventures d'une vétérinaire par Hélène March, un voyage bouleversant au cœur de la faune sauvage et de l'humanité. C'est un peu le slogan. On continue d'en parler après cette pause.

0: Mag de CFM Montauban avec Hélène Mars. Vous nous présentez aujourd'hui les aventures d'une future vétérinaire, mais il y a aussi La fille du cardinal, qui est votre roman qui est paru en 2025 et qui a eu le prix de l'Académie des livres de Toulouse. Oui. Tous ces romans, y compris la petite série des Je m'appelle en bilingue qui est paru aux éditions Limite, tout ça, vous faites les salons des livres et vous les présentez à chaque fois. C'est quand le prochain salon des livres?
1: Le prochain salon, bien c'est le week-end prochain. Je suis à l'abbaye de Polycarpe à côté de Limoux. D'accord. C'est une première pour moi, je ne connaissais pas, j'ai été invitée. Ensuite, il y a le salon de Saint-Étienne de Tulmont, début novembre, je ne sais plus quelle date exactement.
0: Le 14.
1: Le 14, bon, si vous le dites. Non, c'est le 8 novembre.
0: Ah, pardon.
1: Le 14 novembre, c'est le samedi, je serai à Boulogne. Et ensuite, j'entame les marchés de Noël à côté de chez moi, le Burgo, il y a Savenès, Aucamville et Masse-Grenier.
0: D'accord. Qu'est-ce que vous avez comme conversation sur les salons de livres quand les lectrices et lecteurs viennent vous voir, soit pour une dédicace, soit pour se renseigner, parce que vous n'êtes pas forcément encore mondialement connu. Qu'est-ce que vous leur racontez? Qu'est-ce qu'ils vous disent?
1: Alors, d'abord, je présente mes livres, mes romans surtout, puisque le reste, les animaux, c'est bilingue, c'est éducatif, le tour est vite fait, on ne peut pas parler de chaque animal. Le plus difficile, c'est de présenter un roman, mais ce sont des parlers, l'un comme l'autre, ce sont des parcours de femmes caractère assez fort quand même, puisque à chacun, il leur arrive une sacrée aventure. Mais ce que je veux faire passer chaque fois, c'est rester toujours optimiste, croire toujours en sa bonne étoile, quoi qu'il arrive, parce que mes héroïnes ont toujours des drames dans leur vie, elles plus ou moins importantes. Mais c'est surtout un certain optimisme que je veux faire passer aux lecteurs, les faire évader, parce qu'ils s'évadent. Des personnes qui ne lisent pas beaucoup, lorsqu'elles reviennent, elles me disent « J'ai avalé votre livre en 2 ou 3 jours, c'est la première fois que cela m'arrive. » Donc ça fait plaisir.
0: Vous nous en lisez un extrait?
1: Ah, si vous voulez,
0: oui. Ouais, je veux bien.
1: Allez. Combien de minutes j'ai?
0: On va dire, faites-nous 2 pages.
1: 2 pages.
0: Allez, c'est parti. Hélène Marsh lit sur CFM Radio dans le mag un extrait des aventures d'une future vétérinaire, son dernier roman paru aux éditions Le Lys Bleu.
1: Tel un guide touristique, Charles s'adresse à Sophia. Tu remarqueras, ma chère Sophia, que cette forêt ne possède pas d'arbres gigantesques. Ceci pour la bonne raison que des sociétés forestières les ont coupés pour récupérer le bois, ne laissant que ceux de petite et moyenne taille. Depuis l'intégration de cette forêt au parc de la Lopée, la nature a repris ses droits, fort heureusement. Nous pouvons encore y pénétrer facilement, quoique dans certains endroits, tu verras, les plantes aient tendance à devenir de plus en plus envahissantes et à créer un véritable mur végétal. Sophia s'exclame. Ces fougères géantes sont magnifiques et quelle profusion de bananiers. Quand je pense à la difficulté que l'on a en France à les conserver dans nos jardins, même en pot, c'est fabuleux. Heureux de trouver en Sophia une écoute passionnée par cet écran de verdure, Charles continue. « Eh oui, ma chère, tu vois, j'ai la chance de vivre dans un jardin paradisiaque et naturel. Pas besoin de travailler la terre comme chez vous, ça pousse tout seul. » Mais je ne vois pas les risques qu'il peut y avoir. Il n'y a aucun animal à part les oiseaux que l'on entend et quelques rares singes. Nous sommes seuls au monde, enfin, presque s'il n'y avait pas Mamadou qui observe ou surveille je ne sais quoi. Et pas de médisance, Sophia. Cela mis à part, j'aimerais bien n'être qu'avec toi. Mais crois-moi, sa présence est indispensable. Ah bon ? Réplique-t-elle avec un sourire rempli de sous-entendus. « Ce ne serait pas plutôt un chaperon que tes parents nous imposent ?»« Eh bien, mademoiselle, je vous trouve bien libertine pour une jeune fille de bonne famille. Souhaiteriez-vous que je vous allonge directement sur ce lit de mousse ?» plaisante Charles. Surprise par cette réponse aussi directe, Sophia ne se démonte pas et rétorque. « Cher monsieur Charles, vous vous trompez sur mes intentions. Pour qui me prenez-vous ? Allons, allons, Sophia, avoue que ça ne te déplairait pas. Tu es devenue aussi... Surprise par cette réponse aussi directe, Sophia ne se démonte pas et rétorque. Cher monsieur Charles, vous vous trompez sur mes intentions. Pour qui me prenez-vous ?

0: oreille. As-tu fini? Si tu n'arrêtes pas tes idioties, je ne te parle plus jusqu'au retour. Explique-moi pourquoi cette sève est si rouge. On dirait du sang. Pourquoi, je ne saurais te répondre, don du ciel certainement, car cette sève possède des propriétés antiseptiques proches de la bétadine, par sa couleur et son efficacité. D'ailleurs, autrefois, on l'utilisait pour désinfecter les blessures. Enfin, je dis autrefois, mais je suis sûr que certaines tribus l'utilisent encore.
1: Voilà un extrait de donc Les aventures d'une future vétérinaire, paru aux éditions Le Lys Bleu, lu par l'autrice elle-même, Hélène Marche. Une dernière question, Juliette ?
2: Oui, moi je me demandais comment vous avez élaboré la couverture. Il y a un gros singe au premier plan, et pourquoi l'avoir choisi ?
0: Eh bien, le choix, déjà, je ne voulais pas un couple comme mix. C'était un homme de couleur avec une blanche sur la première couverture. Et je me suis rendu compte que dans les salons, ça n'accrochait pas du tout. Et lorsque cela a été repris par le Lys Bleu, je leur ai précisé que je ne voulais pas de personnage sur le livre, mais plutôt un animal. Et à la lecture de l'histoire, puisqu'il y a plusieurs dans l'histoire, il y a un mandrille qui est une race de singes. Et donc ils m'ont, au départ, lorsque j'ai vu la couverture, elle m'a un peu choquée, parce que je me suis, ce gros singe là, qu'est-ce qu'il vient faire? Et plus je le regarde, plus je trouve que ses yeux sont attachants, qu'il parle, et j'ai adoré la couverture. Voilà, mais c'est du travail de la maison d'édition. Le Lys Bleu.
1: Les aventures d'une future vétérinaire au Lys Bleu. Merci Hélène Marche d'être venue nous en parler ici sur CFM Radio.
0: C'est moi qui vous remercie, Rémi et Juliette.
2: Merci. Merci.
1: À bientôt, au revoir.
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